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2: Bonjour, 1er juin aujourd'hui, plusieurs changements pour le portefeuille des Français. Le SMIC horaire brut grimpe à 12,31 euros, soit une hausse de 2,41%. Le prix repère du gaz baisse de

0: 4,8%. Parallèlement, une aide de 100 euros au carburant est ouverte aux actifs éligibles sous conditions de revenus. Enfin, les habitants des départements 55 à 976 ont jusqu'au 4 juin pour finaliser leur déclaration d'impôt sur le revenu. Et puis, le nouveau congé de naissance, lui, va entrer en vigueur le 1er juillet. Un dispositif inscrit au budget 2026 de la Sécurité sociale qui va offrir un congé supplémentaire indemnisé d'un ou deux mois à chaque parent après une naissance ou une adoption. Accessible aux salariés indépendants et fonctionnaires, il s'ajoute au congé maternité et paternité. Une mesure voulue par l'exécutif pour soutenir la natalité et renforcer l'équilibre entre vie professionnelle et familiale. Plusieurs centaines de personnes ont manifesté ce week-end dans plusieurs villes de France, dont Marseille et Montpellier, pour protester contre le projet de loi Riposte. Les manifestants dénonçaient des mesures jugées liberticides visant à durcir la répression contre les free parties, un texte qui prévoit notamment des peines allant jusqu'à 2 ans de prison pour les organisateurs et un abaissement du seuil de déclaration obligatoire des rassemblements festifs en préfecture. Le ministre français des Affaires étrangères, Jean-Noël Barrot, a réclamé la tenue d'une réunion d'urgence du Conseil de sécurité de l'ONU. La France dénonce l'extension des opérations militaires israéliennes au Liban, qualifiées de faute majeure. Tsahal s'est notamment emparé de la forteresse emblématique de Beaufort dans le sud du Liban en appelant à l'évacuation d'une vaste zone sud du pays. Le Paris Saint-Germain a célébré hier son second titre consécutif en Ligue des Champions. Après avoir été reçu à l'Elysée où Emmanuel Macron a salué la plus grande équipe d'Europe, les joueurs ont paradé sur le champ de Mars devant des dizaines de milliers de supporters. Des festivités qui se déroulaient dans un climat tendu. 780 interpellations ont été enregistrées durant la nuit de samedi à dimanche et 57 membres des forces de l'ordre ont été blessés. En fin du cyclisme, avec le coureur danois Jonas Vingegaard qui remporte le premier Giro de sa carrière, ce qui lui permet de compléter sa collection des grands tours avec la Grande Boucle et la Vuelta.
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2: Dans ce journal de lundi, parlons de cette initiative originale à la Celle-les-Bordes, puisque le foyer rural de la municipalité va vous proposer un apprentissage de pilotage de drone, elle s'adresse aux jeunes, dimanche à la salle polyvalente Terrain de Foot, au 5 bis rue du Bois des Gaules. Les drones sont fournis. Vous avez jusqu'au 7 juin pour participer au concours Maison Économe, proposé par l'ALEC 78 et l'association Énergie Solidaire. Il s'agit de la 20e édition de ce concours. Un jury professionnel diversifié, engagé et local va étudier les dossiers. Rambouillet Territoire fait partie de ce jury professionnel. Vous pourrez ainsi savoir si votre projet d'économie d'énergie et d'isolation de votre appartement ou de votre maison est novateur en y participant. Vous aurez plus d'informations auprès du service conseil énergie de Rambouillet Territoire au 01 83 75 06 05 01 83 75 06 05 ou sur le site rt78.fr. On se projette au mois de novembre à Saint-Arnaud-en-Yvelines où aura lieu la 9e édition du Salon du Livre à la salle des fêtes Le Colombier. Si vous êtes auteur, si vous êtes éditeur et vous souhaitez participer à ce prochain Salon du Livre de Saint-Arnaud, bien n'hésitez pas à vous inscrire directement, à prendre toutes les informations nécessaires auprès de la mairie de Saint-Arnaud-en-Yvelines. À Vieille-Église-en-Yvelines, ça sera la fête du village le 13 juin de 12h30 à 18h avec des activités petits et grands, une buvette et restauration. Au niveau tarif, c'est fort modique, 10 euros pour les moins de 6 ans, 15 euros pour 6 ans et plus, et c'est pour la demi-journée avec accès illimité aux jeux. Plus d'informations auprès du comité des fêtes de Vieille Église en Yvelines, et avec la participation de l'école des Rigoles, de l'Épirigole et du centre de loisirs, ainsi que du Hara des Érables. On reste à Vieille Église en Yvelines, où je vous rappelle que la bibliothèque vous propose une exposition de photographies de Fabien Trébuchet, couleur arctique, jusqu'au 20 juin, les mardis de 16h30 à 19h et les samedis de 10h à midi. Le week-end prochain, eh bien, si vous êtes amateur de vide-grenier, vous allez être servi, puisqu'à Offargy, l'ALCA organise sa traditionnelle brocante au foyer rural, qui est situé 27 rue des Vaux-de-Cernay, de 9h à 18h, 40 à 55 exposants sont attendus. Il y aura également un vide-grenier à Orphin, de 9h à 17h, au niveau de l'impasse des Sources, et puis à Neufle-le-Vieux, vide-grenier de 9h à 17h30, rue aux Moutons, 150 exposants sont attendus. Le département des Yvelines a relancé pour cette saison le processus IS+. Il s'agit d'une rencontre entre les générations d'étudiants et les seniors, grâce à des visites à domicile, d'échanges et de moments de convivialité. Si vous souhaitez vous y inscrire, eh bien, il faut aller sur le site oisplus.fr.
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3: La météo de ce lundi 1er juin, du soleil en matinée sur la majeure partie du pays, un ciel plus nuageux sur la Normandie, le centre-val de Loire et les côtes de Nouvelle-Aquitaine et de la pluie sur la pointe bretonne. Les éclaircies vont reprendre le dessus dans l'après-midi, excepté sur la pointe bretonne qui restera sous la pluie. Des nuages en revanche de Lille à Strasbourg. Les températures 11 à 21 degrés au réveil. Pour les maximales, prévoyez 18 degrés à Brest, 22 à Biarritz, 24 à Lille, 25 à Strasbourg et Ajaccio, 26 à Paris, Bordeaux et Nice, 28 à Lyon, 30 à Marseille et jusqu'à 32 à Perpignan.
4: Merci, l'info revient tout à l'heure à 6h30 sur RVE. Bonjour, bonjour, bon lundi, bon courage, début de semaine. Nicolas, très heureux de vous retrouver après ce petit week-end. Comment allez-vous? Bien. Allez, c'est parti pour une nouvelle semaine. La matinale d'RVE tous les jours, 6h, 9h, avec des idées de sortie évidemment. Avant également le retour de l'info locale de 6h30, vous aurez aussi l'éphéméride, le programme télé, l'horoscope également de ce lundi. Et vous écoutez tout de suite la grande Sophie et YouTube maintenant sur RVE.

Bonjour à tous, l'horoscope de ce lundi 1er juin, on commence avec les béliers. Cette journée est parfaite pour débuter ou clore un dossier, un projet. L'énergie encourage les décisions, alors profitez-en. Les taureaux, vous croquez la pomme plutôt deux fois qu'une. Les gémeaux, après avoir passé du temps en famille, vous décidez de penser un peu à vous. Les cancers, vous allez avoir des facilités à faire des efforts sur vous-même et vous perfectionner. Lion, c'est une journée propice à l'amour. Les vierges, si vous ne souhaitez pas commettre d'erreurs de taille, il serait de bon ton de canaliser votre énergie. Balance, c'est votre foyer ou des questions liées à votre habitation qui seront essentielles aujourd'hui. Les scorpions, vous faites preuve d'efficacité et de maîtrise. Sagittaire, attention à ne pas trop vous dépasser physiquement. Les capricornes, si vous essayez par tous les moyens d'obtenir gain de cause, vous y parviendrez. Les Verseaux, vous profitez de belles et bonnes choses de la vie sans vous poser trop de questions. Et puis les poissons, il y a peut-être des urgences à gérer. Ne vous laissez pas impressionner et agissez en gardant la tête froide.

0: Vous démarrez votre journée, votre semaine avec France Gall sur RVE à 6h22. Merci de nous retrouver. Tenez, à partir de cette semaine, eh bien c'est le retour des apéros-concerts tous les jeudis. Ça se passe évidemment à la Bergerie nationale de Rambouillet. Alors la nouveauté cette année, c'est qu'il faut réserver. Vous avez là, jeudi, une ambiance guitare, chill, musique du monde pour vous accompagner justement avec, vous le savez, comme d'habitude, hein, saucisses, merguez, des planches de dégustation également, de quoi vous désaltérer. Les apéros-concerts de la Bergerie de Rambouillet, c'est jeudi entre 19h et 22h. On continue pour rejoindre l'info locale de 6h30 avec Jean-Marc. Vous allez écouter Miley Cyrus par exemple dans quelques minutes, et puis le programme télé tout de suite sur RVE.
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2: Et on commence avec TF1, l'été 36, France 2, Meurtre au paradis, France 3, le jour le plus long avec John Wayne, Canal, la série Sa Majesté des Mouches, M6, Marié au premier regard, W9, Independence Day, Resurgence, TMC, To Catch a Killer, Misanthrope, et puis sur TF1, série film, Pur Week-end avec Admira et Bruno Solo, Frédéric, Véronique et 5 de leurs amis d'enfance. La trentaine se retrouve pour un week-end de randonnée à Champagny-en-Vanoise, dans les Alpes. David, incarcéré pour trafic de stupéfiants, bénéficie d'une permission de sortie de 3 jours, mais en chemin, les autres apprennent qu'il n'a en fait nullement l'intention de regagner sa cellule. Les gendarmes se lancent bientôt à leur trousse. Voilà, je vous laisse faire votre choix et par avance, une excellente soirée devant votre télévision.
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0: 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Nous sommes le lundi 1er juin, 152e jour de l'année. Aujourd'hui, on fête Justin et Ronan. Justin est un homme de confiance, volontaire et indépendant. Il est d'une grande gentillesse et cherche à être utile en toute occasion. Journée mondiale des parents et du lait. Il y a l'anniversaire d'Héloïse Laetitier, que vous connaissez sous le nom de Christine and the Queens, 38 ans. 44 ans pour la joueuse de tennis Justine Hénin. 52 ans pour Alanis Morissette, le guitariste des Stones, Ronnie Wood, à 79 ans, et les 89 ans pour Morgan Freeman. Bon anniversaire à vous aussi, peut-être né un 1er juin.
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1: Dans ce journal de lundi, parlons de cette initiative originale à la Celles-les-Bordes, puisque le foyer rural de la municipalité va vous proposer un apprentissage de pilotage de drone, elle s'adresse aux jeunes, dimanche à la salle polyvalente Terrain de Foot, au 5 bis rue du Bois des Gaules. Les drones sont fournis. Vous avez jusqu'au 7 juin pour participer au concours Maison Économe proposé par l'ALEC 78 et l'association Énergie Solidaire. Il s'agit de la 20e édition de ce concours. Un jury professionnel diversifié engagé local va étudier les dossiers. Rambouillet Territoire fait partie de ce jury professionnel. Vous pourrez ainsi savoir si votre projet d'économie d'énergie et d'isolation de votre appartement ou de votre maison est novateur en y participant. Vous aurez plus d'informations auprès du service conseiller énergie de Rambouillet Territoire au 01 83 75 06 05 01 83 75 06 05 ou sur le site rt78.fr. On se projette au mois de novembre à Saint-Arnaud en Yvelines, où aura lieu la 9e édition du Salon du Livre à la salle des fêtes Le Colombier. Si vous êtes auteur, si vous êtes éditeur et vous souhaitez participer à ce prochain Salon du Livre de Saint-Arnaud, bien n'hésitez pas à vous inscrire directement, à prendre toutes les informations nécessaires auprès de la mairie de Saint-Arnaud en Yvelines. À Vieille-Église-en-Yvelines, ça sera la fête du village le 13 juin de 12h30 à 18h avec des activités petits et grands, une buvette et restauration. Au niveau tarif, c'est fort modique, 10 euros pour les moins de 6 ans, 15 euros pour 6 ans et plus, et c'est pour la demi-journée avec accès illimité aux jeux. Plus d'informations auprès du comité des fêtes de Vieille-Église-en-Yvelines et avec la participation de l'école des Rigoles, de l'Épirigole et du centre de loisirs ainsi que du haras des érables. On reste à Vieille-Église-en-Yvelines où je vous rappelle que la bibliothèque vous propose une exposition de photographies de Fabien Trébuchet, couleur arctique, jusqu'au 20 juin, les mardis de 16h30 à 19h et les samedis de 10h à midi. Le week-end prochain, eh bien, si vous êtes amateur de vide-grenier, vous allez être servi, puisqu'à Aufargy, l'ALCA organise sa traditionnelle brocante au foyer rural qui est situé 27 rue des Vaux-de-Cernay, de 9h à 18h, 40 à 55 exposants sont attendus. Il y aura également un vide-grenier à Orphin de 9h à 17h, au niveau de l'impasse des Sources, et puis à Neuf-le-Levieux, vide-grenier de 9h à 17h30, rue aux Moutons, 150 exposants sont attendus. Le département des Yvelines a relancé pour cette saison le processus YES+. Il s'agit d'une rencontre entre les générations d'étudiants et les seniors grâce à des visites à domicile, d'échanges et de moments de convivialité. Si vous souhaitez vous y inscrire, eh bien, il faut aller sur le site oyesplus.fr.

0: C'est Hervé, merci d'être là en ce lundi matin. Le dernier Miles Smith à l'instant, ça s'appelle Drive Safe à 6h41. Allez, bonne matinée et merci de nous écouter dans votre voiture, branchée sur le 103.7. Là, peut-être déjà en une direction de votre lieu de travail. La radio qui vous accompagne ici, c'est Hervé et qui fait vivre le territoire, l'info nationale, internationale et locale. De retour à 7h. Juste avant, vous allez écouter Bruno Mars ou encore les Pet Shop Boys et la date dans l'histoire. Tout de suite sur Hervé.
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2: Je vous emmène le 1er juin 1898. Le premier palace ouvrait à Paris. Toute la haute société d'Europe et d'Amérique se retrouve à la soirée d'inauguration de l'hôtel Ritz sur la place Vendôme à Paris, créé par César Ritz avec le concours du grand chef Auguste Escoffier. Né en Suisse en 1850, cadet d'une famille modeste de 13 enfants, César Ritz devient sommelier dans une auberge à 14 ans et monte à Paris lors de l'Expo universelle de 1867. Maître d'hôtel chez voisin, fameux restaurant de la rue Saint-Honoré, il se fait apprécier du tout Paris par son charme et son bien entre gens. Il perçoit très vite le besoin de loger comme il se doit les touristes fortunés qui se rendent dans les stations balnéaires. C'est ainsi qu'en 1880, il achète avec ses économies l'hôtel des Roches Noires à Trouville. C'est un échec. L'année suivante, il devient directeur général du Grand Hôtel de Monte-Carlo et y recrute le grand chef Auguste Escoffier, né en 1846 à Villeneuve-Loubet. Rencontre décisive. Avec lui, il relance son établissement un peu vieillissant. Puis, reprenant l'intérêt de joindre la cuisine au luxe, il travaille à un projet d'un hôtel de très grand luxe à Paris. Ritz achète à crédit le prestigieux hôtel de Gramont, 15 place Vendôme, et va doter ses 159 chambres de tout le confort moderne. Ascenseur, électricité, téléphone avec un luxe inspiré de Versailles. Christophe Baccarat et Rouff concourt à l'aménagement et bien sûr Escoffier prend en charge la cuisine pour 500 couverts. C'était donc un 1er juin 1898, le premier palace ouvre à Paris.
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1: 500 euros. Oui, cet automobiliste de Rives de Gier dans le Rhône se souviendra longtemps de son week-end, mais sans doute pas en bien. L'usager de la route avait cru bien faire en garant son véhicule sur le parking d'un magasin Lidl avant de se laisser tout le week-end et le véhicule sur ce parking. Et en quittant les lieux le lundi matin pour se rendre à son travail à Lyon, ce dernier a dû s'acquitter d'un montant de 500 euros. Il en revenait pas, tu m'étonnes. C'est ce qu'il a commenté auprès de nos confrères du Progrès. La pratique était pourtant courante dans cette commune située au sud de Lyon. En fin de journée, les habitants avaient pris l'habitude de garer leur véhicule sur ce parking lorsque le supermarché baissait le rideau et de laisser ainsi leur voiture toute la nuit. Les dirigeants du magasin ont finalement décidé de mettre en place un stationnement payant sur le parking. Seuls les clients amenés à faire leurs courses sur place pouvaient profiter d'une période de gratuité de l'ordre de 90 minutes. En cas de dépassement, tout propriétaire de véhicule est invité à régler la somme de 3 euros pour 15 minutes de stationnement, soit 12 euros par heure complète. Ce changement de pratique, plusieurs clients affirment ne pas en avoir été informés. C'est le cas d'un automobiliste qui, après avoir laissé donc son véhicule sur place tout un week-end, a dû débourser plusieurs centaines d'euros pour pouvoir quitter les lieux. Quand j'ai voulu le reprendre le lundi à 5h du mat pour partir travailler à Lyon, j'ai dû insérer ma carte bancaire. Et là, on m'a demandé près de 500 balles, témoigne ce dernier auprès de nos confrères face à l'imbroglio. Plusieurs riverains ont décidé de se mobiliser. Une pétition a été lancée pour tenter d'alerter les autorités publiques, d'autant que les habitants du quartier souffrent d'un problème sérieux de stationnement.
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3: Bonjour, 1er juin aujourd'hui, plusieurs changements pour le portefeuille des Français. Le SMIC horaire brut grimpe à 12,31 €, soit une hausse de 2,41%. Le prix repère du gaz baisse de 4,8%. Parallèlement, une aide de 100 € au carburant est ouverte aux actifs éligibles sous conditions de revenus. Enfin, les habitants des départements 55 à 976 ont jusqu'au 4 juin pour finaliser leur déclaration d'impôt sur le revenu. Et puis le nouveau congé de naissance, lui, va entrer en vigueur le 1er juillet. Un dispositif inscrit au budget 2026. De la Sécurité sociale, qui va offrir un congé supplémentaire indemnisé d'un ou deux mois à chaque parent après une naissance ou une adoption. Accessible aux salariés indépendants et fonctionnaires, il s'ajoute au congé maternité et paternité, une mesure voulue par l'exécutif pour soutenir la

0: Vitalité et renforcer l'équilibre entre vie professionnelle et familiale. Plusieurs centaines de personnes ont manifesté ce week-end dans plusieurs villes de France, dont Marseille et Montpellier, pour protester contre le projet de loi Riposte. Les manifestants dénonçaient des mesures jugées liberticides visant à durcir la répression contre les free parties, un texte qui prévoit notamment des peines allant jusqu'à 2 ans de prison pour les organisateurs et un abaissement du seuil de déclaration obligatoire des rassemblements festifs en préfecture. Le ministre français des Affaires étrangères, Jean-Noël Barrot, a réclamé la tenue d'une réunion d'urgence du Conseil de sécurité de l'ONU. La France dénonce l'extension des opérations militaires israéliennes au Liban, qualifiée de faute majeure. Tsahal s'est notamment emparé de la forteresse emblématique de Beaufort dans le sud du Liban en appelant à l'évacuation d'une vaste zone sud du pays. Le Paris Saint-Germain a célébré hier son second titre consécutif en Ligue des Champions. Après avoir été reçu à l'Elysée où Emmanuel Macron a salué la plus grande équipe d'Europe, les joueurs ont paradé sur le champ de Mars devant des dizaines de milliers de supporters. Des festivités qui se déroulaient dans un climat tendu. 780 interpellations ont été enregistrées durant la nuit de samedi à dimanche et 57 membres des forces de l'ordre ont été blessés. En fin du cyclisme avec le coureur danois Jonas Vingegaard qui remporte le premier Giro de sa carrière, ce qui lui permet de compléter sa collection des grands tours avec la Grande Boucle et la Vuelta.
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2: Dans ce journal de lundi, parlons de cette initiative originale à la Celle-les-Bordes, puisque le foyer rural de la municipalité va vous proposer un apprentissage de pilotage de drone, elle s'adresse aux jeunes, dimanche à la salle polyvalente Terrain de Foot, au 5 bis rue du Bois des Gaules. Les drones sont fournis. Vous avez jusqu'au 7 juin pour participer au concours Maison Économe, proposé par l'ALEC 78 et l'association Énergie Solidaire. Il s'agit de la 20e édition de ce concours. Un jury professionnel diversifié, engagé et local va étudier les dossiers. Rambouillet Territoire fait partie de ce jury professionnel. Vous pourrez ainsi savoir si votre projet d'économie d'énergie et d'isolation de votre appartement ou de votre maison est novateur en y participant. Vous aurez plus d'informations auprès du service conseiller énergie de Rambouillet Territoire au 01 83 75 06 05 01 83 75 06 05 ou sur le site rt78.fr. On se projette au mois de novembre. À Saint-Arnaud-en-Yvelines où aura lieu la 9e édition du Salon du Livre à la salle des fêtes Le Colombier. Si vous êtes auteur, si vous êtes éditeur et vous souhaitez participer à ce prochain Salon du Livre de Saint-Arnaud, eh bien n'hésitez pas à vous inscrire directement, à prendre toutes les informations nécessaires auprès de la mairie de Saint-Arnaud-en-Yvelines. À Vieille-Église-en-Yvelines, ça sera la fête du village le 13 juin de 12h30 à 18h avec des activités petits et grands, une buvette et restauration. Au niveau tarif, c'est fort modique, 10 euros pour les moins de 6 ans, 15 euros pour 6 ans et plus. Et c'est pour la demi-journée avec accès illimité aux jeux. Plus d'informations auprès du comité des fêtes de Vieille-Église-en-Yvelines. Et avec la participation de l'école des Rigoles, de l'Épirigole et du centre de loisirs ainsi que du haras des érables. On reste à Vieille-Église-en-Yvelines où je vous rappelle que la bibliothèque vous propose une exposition de photographies de Fabien Trébuchet, couleur arctique, jusqu'au 20 juin, les mardis de 16h30 à 19h et les samedis de 10h à midi. Le week-end prochain, eh bien, si vous êtes amateur de vide-grenier, vous allez être servi puisqu'à Offargy, l'ALCA organise sa traditionnelle brocante au foyer rural qui est situé 27 rue des Vaux-de-Cernay de 9h à 18h, 40 à 55 exposants sont attendus. Il y aura également un vide-grenier à Orphin de 9h à 17h au niveau de l'impasse des Sources et puis à Neufle-le-Vieux, vide-grenier de 9h à 17h30 rue aux Moutons, 150 exposants sont attendus. Le département des Yvelines a relancé pour cette saison le processus IS+. Il s'agit d'une rencontre entre les générations d'étudiants et les seniors grâce à des visites à domicile, d'échanges et de moments de convivialité. Si vous souhaitez vous y inscrire, eh bien il faut aller sur le site oisplus.fr.
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3: La météo de ce lundi 1er juin, du soleil en matinée sur la majeure partie du pays, un ciel plus nuageux sur la Normandie, le centre Val-de-Loire et les côtes de Nouvelle-Aquitaine et de la pluie sur la pointe bretonne. Les éclaircies vont reprendre le dessus dans l'après-midi, excepté sur la pointe bretonne qui restera sous la pluie. Des nuages en revanche de Lille à Strasbourg. Les températures 11 à 21 degrés au réveil. Pour les maximales, prévoyez 18 degrés à Brest, 22 à Biarritz, 24 à Lille, 25 à Strasbourg et Ajaccio, 26 à Paris, Bordeaux et Nice, 28 à Lyon, 30 à Marseille et jusqu'à 32 à Perpignan.
4: Merci, retour dans l'info tout à l'heure à 7h30 sur RVE. Et ce sera l'info locale avec Jean-Marc. Nico, ravi de vous accompagner ce lundi matin. Vous venez d'ouvrir les yeux, merci d'avoir choisi RVE pendant votre petit déjeuner ou alors déjà dans votre voiture. Avant l'info, vous allez retrouver le programme télé, l'éphéméride, l'horoscope également de ce lundi. Juste avant, c'est Benjamin Biolay et Avril Lavigne sur RVE.

0: Bonjour à tous, l'horoscope de ce lundi 1er juin, on commence avec les béliers. Cette journée est parfaite pour débuter ou clore un dossier, un projet. L'énergie encourage les décisions, alors profitez-en. Les taureaux, vous croquez la pomme plutôt deux fois qu'une. Les gémeaux, après avoir passé du temps en famille, vous décidez de penser un peu à vous. Les cancers, vous allez avoir des facilités à faire des efforts sur vous-même et vous perfectionner. Lion, c'est une journée propice à l'amour. Les vierges, si vous ne souhaitez pas commettre d'erreurs de taille, il serait de bon ton de canaliser votre énergie. Balance, c'est votre foyer ou des questions liées à votre habitation qui seront essentielles aujourd'hui. Les scorpions, vous faites preuve d'efficacité et de maîtrise. Sagittaire, attention à ne pas trop vous dépasser physiquement. Les capricornes, si vous essayez par tous les moyens d'obtenir gain de cause, vous y parviendrez. Les verseaux, vous profitez de belles et bonnes choses de la vie sans vous poser trop de questions. Et puis les poissons, il y a peut-être des urgences à gérer. Ne vous laissez pas impressionner et agissez en gardant la tête froide.
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0: Les années 90 à l'honneur sur RVE avec TLC Creep. Merci d'être là. Tenez, idée de sortie pour dimanche. Dimanche, vous avez rendez-vous à Offargy pour une belle brocante vide-grenier organisée par l'ALCA. Ça se passe au foyer rural d'Offargy, rue de Vaux-de-Cernay. C'est toute la journée entre 9h et 18h. Voilà une idée de sortie sympathique en famille, validée évidemment par l'équipe d'RVE. À 7h30, c'est l'info locale. Et d'ici là, vous écoutez Damien O'David et puis le programme télé dans quelques secondes sur RVE.
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5: Et on commence avec TF1, l'été 36, France 2, meurtre au paradis, France 3, le jour le plus long avec John Wayne, Canal, la série Sa Majesté des Mouches, M6, Marié au premier regard, W9, Independence Day, Résurgence, TMC, To Catch a Killer, Misanthrope, et puis sur TF1, série film Pur Week-end avec Admirade et Bruno Solo, Frédéric, Véronique et 5 de leurs amis d'enfance. La trentaine se retrouve pour un week-end de randonnée à Champagny-en-Vanoise dans les Alpes. David, incarcéré pour trafic de stupéfiants, bénéficie d'une permission de sortie de 3 jours, mais en chemin, les autres apprennent qu'il n'a en fait nullement l'intention de regagner sa cellule. Les gendarmes se lancent bientôt à leur trousse. Voilà, je vous laisse faire votre choix et par avance, une excellente soirée devant votre télévision.
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0: 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Nous sommes le lundi 1er juin, 152e jour de l'année. Aujourd'hui, on fête Justin et Ronan. Justin est un homme de confiance, volontaire et indépendant. Il est d'une grande gentillesse et cherche à être utile en toute occasion. Journée mondiale des parents et du lait. Il y a l'anniversaire d'Héloïse Laetitier, que vous connaissez sous le nom de Christine de Queens, 38 ans. 44 ans pour la joueuse de tennis Justine Hénin. 52 ans pour Alanis Morissette, le guitariste des Stones, Ronnie Wood à 79 ans et les 89 ans pour Morgan Freeman. Bon anniversaire à vous aussi, peut-être né un 1er juin. L'éphéméride.
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2: Dans ce journal de lundi, parlons de cette initiative originale à la Celle-les-Bordes, puisque le foyer rural de la municipalité va vous proposer un apprentissage de pilotage de drone, elle s'adresse aux jeunes, dimanche à la salle polyvalente Terrain de Foot, au 5 bis rue du Bois des Gaules. Les drones sont fournis. Vous avez jusqu'au 7 juin pour participer au concours Maison Économe, proposé par l'ALEC 78 et l'association Énergie Solidaire. Il s'agit de la 20e édition de ce concours. Un jury professionnel diversifié, engagé et local va étudier les dossiers. Rambouillet Territoire fait partie de ce jury professionnel. Vous pourrez ainsi savoir si votre projet d'économie d'énergie et d'isolation de votre appartement ou de votre maison est novateur en y participant. Vous aurez plus d'informations auprès du service conseil énergie de Rambouillet Territoire au 01 83 75 06 05 01 83 75 06 05, ou sur le site rt78.fr. On se projette au mois de novembre à Saint-Arnaud-en-Yvelines, où aura lieu la 9e édition du Salon du Livre à la salle des fêtes Le Colombier. Si vous êtes auteur, si vous êtes éditeur et vous souhaitez participer à ce prochain Salon du Livre de Saint-Arnaud, bien n'hésitez pas à vous inscrire directement, à prendre toutes les informations nécessaires auprès de la mairie de Saint-Arnaud-en-Yvelines. À Vieille-Église-en-Yvelines, ça sera la fête du village le 13 juin de 12h30 à 18h, avec des activités petits et grands, une buvette et restauration. Au niveau tarif, c'est fort modique, 10 euros pour les moins de 6 ans, 15 euros pour 6 ans et plus, et c'est pour la demi-journée avec accès illimité aux jeux. Plus d'informations auprès du comité des fêtes de Vieille Église en Yvelines, et avec la participation de l'école des Rigoles, de l'Épirigole et du centre de loisirs, ainsi que du Haras des Érables. On reste à Vieille Église en Yvelines, où je vous rappelle que la bibliothèque vous propose une exposition de photographies de Fabien Trébuchet, couleur arctique, jusqu'au 20 juin, les mardis de 16h30 à 19h, et les samedis de 10h à midi. Le week-end prochain, eh bien, si vous êtes amateur de vide-grenier, vous allez être servi, puisqu'à Aufargie, l'ALCA organise sa traditionnelle brocante au foyer rural, qui est situé 27 rue des Vaux-de-Cernay, de 9h à 18h, 40 à 55 exposants sont attendus. Il y aura également un vide-grenier à Orphin, de 9h à 17h, au niveau de l'impasse des Sources, et puis à Neuf-le-Vieux, vide-grenier de 9h à 17h30, rue aux Moutons, 150 exposants sont attendus. Le département des Yvelines a relancé pour cette saison le processus IS+. Il s'agit d'une rencontre entre les générations d'étudiants et les seniors, grâce à des visites à domicile, d'échanges et de moments de convivialité. Si vous souhaitez vous y inscrire, eh bien, il faut aller sur le site oisplus.fr.

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0: Bonne matinée avec RVE et le duo Laura Pausini, Julien Lib. La dernière chanson sur RVE à quasiment 8h20. Merci d'être là. 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Radio-rve.com. 8h l'info de retour, juste avant, c'est Joe, End of Beginning. Cathy Melua a également un petit peu de douceur ce lundi matin. C'est juste après l'astuce du jour sur RVE.
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2: Alors, on pense souvent que la décoration passe par les meubles ou les couleurs, mais la vraie tendance du moment repose surtout sur la lumière. Les architectes d'intérieur misent désormais sur les éclairages indirects pour transformer une pièce en gros travaux. Une simple guirlande LED cachée derrière une tête de lit, sous une étagère ou le long d'un meuble TV, crée immédiatement une ambiance plus chic et plus chaleureuse. Le secret, c'est d'éviter la lumière frontale trop agressive. Les tons chauds proches du doré rendent un salon plus cocooning et donnent même meilleure mine. Et dans une chambre, cette lumière tamisée aide aussi à mieux s'endormir, car elle fatigue moins les yeux qu'un plafonnier blanc très fort.
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7: Oui, depuis le 19 mai, Soja Sun, la marque bretonne spécialisée dans les produits à base de soja, a lancé une campagne aussi inattendue qu'improbable. Hein. Contactez directement les influenceurs masculinistes pour leur proposer de devenir le nouveau visage de la marque. À rebond de l'image transmise par ce courant viriliste qui désigne les hommes pas assez virils à leurs yeux comme des hommes soja. Tous ont refusé bien sûr et c'était exactement le but. Alors on rappelle que sur TikTok, YouTube, Twitch circulent depuis des années un terme bien précis pour désigner un homme jugé par les masculinistes comme étant trop mou et pas assez viril. Homme soja, des vidéos véhiculant cette idéologie ont pu donc faire des millions de vues, conférant un potentiel de publicité immense pour une marque qui voulait promouvoir ses produits au soja. Ce que n'a pas manqué de repérer la marque française Soja Sun, qui a décidé donc de transformer ce pseudo-symbole de faiblesse en une force, comme le résume dans une vidéo une agence spécialisée dans les publicités créatives qui décrypte l'initiative de Soja Sun. Et bien ces communautés masculinistes qui dénoncent le soja sont tout autant obsédées par les protéines, celles qui seraient utiles pour sculpter leur corps, et affirment leur puissance. Or le soja est précisément l'une des meilleures sources de protéines végétales qui soit. En d'autres termes, les hommes qui se moquent le plus du soja en tant qu'aliment sont nutritionnellement parfaits, qui a potentiellement leur cœur de cible. C'est donc sur cette contradiction toute simple que la marque a bâti toute sa campagne. Le projet baptisé Sojaman est de contacter directement plusieurs influenceurs masculinistes et de leur proposer très sérieusement de devenir les ambassadeurs officiels de la marque. Et la marque ne s'est pas contentée d'un simple mail. Elle a infiltré tous les canaux de prédilection et des communautés commentaires sur leurs vidéos TikTok, dont symbolique effectuée lors de leur live Twitch pré-roll sur YouTube. Autant d'appels du pied impossible à ignorer pour la sphère masculiniste, et ça a donc fait le buzz comme cette phrase. Vous pensez vraiment que je peux représenter les gens qui bouffent de ça? Voilà, c'est exactement ce qu'il leur fallait.
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2: Bonjour, 1er juin aujourd'hui, plusieurs changements pour le portefeuille des Français. Le SMIC horaire brut grimpe à 12,31 €, soit une hausse de 2,41%. Le prix repère du gaz baisse de 4,8%. Parallèlement, une aide de 100 € au carburant est ouverte aux actifs éligibles sous conditions de revenus. Enfin, les habitants des départements 55 à 976 ont jusqu'au 4 juin pour finaliser leur déclaration d'impôt sur le revenu. Et puis le nouveau congé de naissance, celui va entrer en vigueur le 1er juillet. Un dispositif inscrit au budget 2026 de la Sécurité sociale qui va offrir un congé supplémentaire indemnisé d'un ou deux mois à chaque parent après une naissance ou une adoption. Accessible aux salariés indépendants et fonctionnaires, il s'ajoute au congé maternité et paternité. Une mesure voulue par l'exécutif pour soutenir la natalité et renforcer l'équilibre entre vie professionnelle et familiale. Plusieurs centaines de personnes ont manifesté ce week-end dans plusieurs villes de France, dont Marseille et Montpellier, pour protester contre le projet de loi Riposte. Les manifestants dénonçaient des mesures jugées liberticides visant à durcir la répression contre les free parties, un texte qui prévoit notamment des peines allant jusqu'à 2 ans de prison pour les organisateurs et un abaissement du seuil de déclaration obligatoire des rassemblements festifs en préfecture. Le ministre français des Affaires étrangères, Jean-Noël Barrot, a réclamé la tenue d'une réunion d'urgence du Conseil de sécurité de l'ONU. La France dénonce l'extension des

0: opération militaire israélienne au Liban, qualifiée de faute majeure. Tsahal s'est notamment emparé de la forteresse emblématique de Beaufort dans le sud du Liban en appelant à l'évacuation d'une vaste zone sud du pays. Le Paris Saint-Germain a célébré hier son second titre consécutif en Ligue des Champions. Après avoir été reçu à l'Elysée où Emmanuel Macron a salué la plus grande équipe d'Europe, les joueurs ont paradé sur le Champ de Mars devant des dizaines de milliers de supporters. Des festivités qui se déroulaient dans un climat tendu. 780 interpellations ont été enregistrées durant la nuit de samedi à dimanche et 57 membres des forces de l'ordre ont été blessés. Enfin du cyclisme avec le coureur danois Jonas Vingegaard qui remporte le premier Giro de sa carrière, ce qui lui permet de compléter sa collection des grands tours avec la Grande Boucle et la Vuelta.
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2: Dans ce journal de lundi, parlons de cette initiative originale à la Celle-les-Bordes, puisque le foyer rural de la municipalité va vous proposer un apprentissage de pilotage de drone. Elle s'adresse aux jeunes dimanche à la salle polyvalente Terrain de Foot, au 5 bis rue du Bois des Gaules. Les drones sont fournis. Vous avez jusqu'au 7 juin pour participer au concours Maison Économe proposé par l'ALEC 78 et l'association Énergie Solidaire. Il s'agit de la 20e édition de ce concours. Un jury professionnel diversifié, engagé et local va étudier les dossiers. Rambouillet Territoire fait partie de ce jury professionnel. Vous pourrez ainsi savoir si votre projet d'économie d'énergie et d'isolation de votre appartement ou de votre maison est novateur en y participant. Vous aurez plus d'informations auprès du service conseil énergie de Rambouillet Territoire au 01 83 75 06 05 01 83 75 06 05 ou sur le site rt78.fr. On se projette au mois de novembre à Saint-Arnaud-en-Yvelines où aura lieu la 9e édition du Salon du Livre à la salle des fêtes, le Colombier. Si vous êtes auteur, si vous êtes éditeur et vous souhaitez participer à ce prochain Salon du Livre de Saint-Arnaud, bien n'hésitez pas à vous inscrire directement, à prendre toutes les informations nécessaires auprès de la mairie de Saint-Arnaud-en-Yvelines. À Vieille-Église-en-Yvelines, ça sera la fête du village le 13 juin de 12h30 à 18h avec des activités petits et grands, une buvette et restauration. Au niveau tarif, c'est fort modique, 10€ pour les moins de 6 ans, 15€ pour 6 ans et plus. Et c'est pour la demi-journée avec accès illimité aux jeux. Plus d'informations auprès du comité des fêtes de Vieille-Église-en-Yvelines. Et avec la participation de l'école des Rigoles, de l'Épirigole et du centre de loisirs ainsi que du Haras des Érables. On reste à Vieille-Église-en-Yvelines où je vous rappelle que la bibliothèque vous propose une exposition de photographies de Fabien Trébuchet, couleur arctique, jusqu'au 20 juin, les mardis de 16h30 à 19h et les samedis de 10h à midi. Le week-end prochain, eh bien, si vous êtes amateur de vide-grenier, vous allez être servi, puisqu'à Aufargy, l'ALCA organise sa traditionnelle brocante au foyer rural qui est situé 27 rue des Vaux-de-Cernay de 9h à 18h. 40 à 55 exposants sont attendus. Il y aura également un vide-grenier à Orphin de 9h à 17h au niveau de l'impasse des Sources et puis à Neufle-le-Vieux, vide-grenier de 9h à 17h30 rue aux Moutons. 150 exposants sont attendus. Le département des Yvelines a relancé pour cette saison le processus IS+. Il s'agit d'une rencontre entre les générations d'étudiants et les seniors grâce à des visites à domicile, d'échanges et de moments de convivialité. Si vous souhaitez vous y inscrire, eh bien, il faut aller sur le site oisplus.fr.
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3: La météo de ce lundi 1er juin, du soleil en matinée sur la majeure partie du pays, un ciel plus nuageux sur la Normandie, le centre Val-de-Loire et les côtes de Nouvelle-Aquitaine et de la pluie sur la pointe bretonne. Les éclaircies vont reprendre le dessus dans l'après-midi, excepté sur la pointe bretonne qui restera sous la pluie. Des nuages en revanche de Lille à Strasbourg. Les températures 11 à 21 degrés au réveil. Pour les maximales, prévoyez 18 degrés à Brest, 22 à Biarritz, 24 à Lille, 25 à Strasbourg et Ajaccio, 26 à Paris, Bordeaux et Nice, 28 à Lyon, 30 à Marseille et jusqu'à 32 à Perpignan.
4: Merci, l'info de retour tout à l'heure à 8h30 sur RVE. Nicolas, très heureux de vous accompagner ce lundi matin, première journée de la semaine. Bon courage à vous qui remettez la machine en route. Elle est donc partie pour un nouveau mois en plus, le dernier mois avant les vacances d'été bientôt. Là, on touche la dernière ligne droite, là, ça y est. L'info locale donc de retour à 8h30 avec Jean-Marc. D'ici là, le programme télé, l'éphéméride, l'horoscope également. Et tout de suite, vous écoutez Angèle. Et d'abord le duo Madonna Sabrina Carpenter. Voici Bring Your Love. C'est nouveau, c'est sur RVE. 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

0: Bonjour à tous, l'horoscope de ce lundi 1er juin, on commence avec les béliers. Cette journée est parfaite pour débuter ou clore un dossier, un projet. L'énergie encourage les décisions, alors profitez-en. Les taureaux, vous croquez la pomme plutôt deux fois qu'une. Les gémeaux, après avoir passé du temps en famille, vous décidez de penser un peu à vous. Les cancers, vous allez avoir des facilités à faire des efforts sur vous-même et vous perfectionner. Lion, c'est une journée propice à l'amour. Les vierges, si vous ne souhaitez pas commettre d'erreurs de taille, il serait de bon ton de canaliser votre énergie. Balance, c'est votre foyer ou des questions liées à votre habitation qui seront essentielles aujourd'hui. Les scorpions, vous faites preuve d'efficacité et de maîtrise. Sagittaire, attention à ne pas trop vous dépasser physiquement. Les capricornes, si vous essayez par tous les moyens d'obtenir gain de cause, vous y parviendrez. Les Verseaux, vous profitez de belles et bonnes choses de la vie sans vous poser trop de questions. Et puis les poissons, il y a peut-être des urgences à gérer. Ne vous laissez pas impressionner et agissez en gardant la tête froide.
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0: Les classiques de la chanson française, évidemment, ils sont ici sur RVE avec Daniel Balavoine à 8h20. Merci d'avoir choisi RVE d'ailleurs. Des idées de sortie, oui, eh bien tenez, après un classique de la chanson française, classique également qui a bercé tout le monde, Zorro, la légende commence. Dernier week-end pour profiter de ces soirées, concerts, spectacles à Rambouillet au théâtre Il y eut un soir. Vous aviez déjà le week-end dernier, enfin ce week-end et le week-end d'avant, des représentations. Nouvelle représentation à noter vendredi soir 20h30 et samedi 14h30 et 18h. Rendez-vous donc à Rambouillet au théâtre Il y eut un soir pour découvrir ou redécouvrir Zorro, la légende commence, à partager évidemment en famille. Avant le retour de l'info de 8h30, vous écoutez Vanessa Paradis, Billie Eilish également et le programme télé dans quelques secondes sur RVE.
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10: Et on commence avec TF1, l'été 36, France 2, Meurtre au paradis, France 3, le jour le plus long avec John Wayne, Canal, la série Sa Majesté des Mouches, M6, Marié au premier regard, W9, Independence Day, Resurgence, TMC, To Catch a Killer, Misanthrope, et puis sur TF1, série film Pur Week-end avec Cadmérade et Bruno Solo, Frédéric, Véronique et 5 de leurs amis d'enfance. La trentaine se retrouve pour un week-end de randonnée à Champagny-en-Vanoise dans les Alpes. David, incarcéré pour trafic de stupéfiants, bénéficie d'une permission de sortie de 3 jours, mais en chemin, les autres apprennent qu'il n'a en fait nullement l'intention de regagner sa cellule. Les gendarmes se lancent bientôt à leur trousse. Voilà, je vous laisse faire votre choix et par avance, une excellente soirée devant votre télévision.
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0: 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Nous sommes le lundi 1er juin, 152e jour de l'année. Aujourd'hui, on fête Justin et Ronan. Justin est un homme de confiance, volontaire et indépendant. Il est d'une grande gentillesse et cherche à être utile en toute occasion. Journée mondiale des parents et du lait. Il y a l'anniversaire d'Héloïse Laetitier, que vous connaissez sous le nom de Christine and the Queens, 38 ans. 44 ans pour la joueuse de tennis Justine Hénin. 52 ans pour Alanis Morissette, le guitariste des Stones, Ronnie Wood à 79 ans, et les 89 ans pour Morgan Freeman. Bon anniversaire à vous aussi, peut-être né un 1er juin. 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

0: Bonjour à toutes et à tous, on débute avec du football et le PSG a dignement fêté son deuxième sacre en Ligue des Champions hier. Dans la capitale française, le club s'est offert une parade sur les Champs-Élysées au pied de la Tour Eiffel, puis une réception à l'Élysée par le chef de l'État et enfin une fête endiablée au Parc des Princes. Les Parisiens qui ont donc remporté leur deuxième Ligue des Champions à Budapest en s'imposant au tir au but face à Arsenal après un match nul un partout à l'issue du temps réglementaire et des prolongations. Notez que Gvicha Kvaratskhelia a été nommé meilleur joueur de la compétition, inscrivant 10 buts et délivrant 6 passes décisives. 4 autres Parisiens l'accompagnent dans l'équipe type de la compétition. Ousmane Dembélé, Nuno Mendes, Marquinhos et Vitinha. Le PSG qui poursuit la fête ce lundi avec une présentation du trophée à Roland-Garros comme il l'avait fait l'an dernier. Et notez que la compétition reprendra le 12 août pour les Parisiens avec la Super Coupe d'Europe face à Aston Villa. À Salzbourg, la Ligue 1 elle ne reprendra que le 23 août. Enfin, Arsenal a également paradé dans les rues de Londres pour célébrer son titre de champion d'Angleterre ce dimanche. En tennis, les favoris tombent les uns après les autres à Roland-Garros après les éliminations de Sinner et Djokovic chez les garçons, puis Coco Gauff chez les filles. C'est Iga Swiatek qui a été éliminée dès les 8e de finale hier. Défaite en 2-7, 7-5, 6-1 face à l'Ukrainienne Kostyuk. Chez les hommes, Alexander Zverev a tenu son rang face à Jesper de Jong en s'imposant 7-6, 6-4, 6-1 pour se qualifier en quart de finale. Et ce lundi, la dernière chance française à Roland-Garros Diane Paris sera sur le court Philippe Châtrier face à Maja Chvalinska. Félix Auger-Aliassime affrontera Alejandro Tabilo, tombeur de Moïse Kouamé au tour précédent. La numéro 1 mondiale, Arina Sabalenka, sera opposée à la tête de série numéro 16, Naomi Osaka. Et puis en cyclisme, Jonas Vingegaard remporte le premier Giro de sa carrière. Le Danois devance Félix Gall et Jay Hindley. Le premier Français, Mathis Rondel, a terminé 11e. Noté, le maillot cyclamen de meilleur sprinter pour le Français Paul Magnier. Voilà, c'est la fin de ce flash. Très belle journée de sport.
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0: interview. Merci de nous retrouver là dans votre voiture, en direction de votre lieu de travail, branché sur 103.7. Évidemment, quand vous arrivez au bureau, radio-rve.com pour nous écouter tout au long de la journée. Et vous avez également sur le site les liens pour nous retrouver sur les réseaux sociaux, Facebook, Instagram. Et là aussi, vous êtes connecté à votre radio et vous avez des idées de sortie, des bons plans, mais également des photos et des vidéos de tout ce qui fait l'actu ici sur le secteur. Avant 9h, vous écoutez Olivia Dean, Lenny Kravitz également, et la date dans l'histoire tout de suite sur RVE.
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2: Je vous emmène le 1er juin 1898. Le premier palace ouvrait à Paris. Toute la haute société d'Europe et d'Amérique se retrouve à la soirée d'inauguration de l'hôtel Ritz sur la place Vendôme à Paris, créé par César Ritz avec le concours du grand chef Auguste Escoffier. Né en Suisse en 1850, cadet d'une famille modeste de 13 enfants, César Ritz devient sommelier dans une auberge à 14 ans et monte à Paris lors de l'Expo universelle de 1867. Maître d'hôtel chez voisin fameux restaurant de la rue Saint-Honoré, il se fait apprécier du tout Paris par son charme et son bien entre gens. Il perçoit très vite le besoin de loger comme il se doit les touristes fortunés qui se rendent dans les stations balnéaires. C'est ainsi qu'en 1880, il achète avec ses économies l'hôtel des Roches Noires à Trouville. C'est un échec. L'année suivante, il devient directeur général du Grand Hôtel de Monte-Carlo et y recrute le grand chef Auguste Escoffier, né en 1846 à Villeneuve-Loubet. Rencontre décisive. Avec lui, il relance son établissement un peu vieillissant. Puis, reprenant l'intérêt de joindre la cuisine au luxe, il travaille à un projet d'un hôtel de très grand luxe à Paris. Ritz achète à crédit le prestigieux hôtel de Gramont, 15 place Vendôme, et va doter ses 159 chambres de tout le confort moderne. Ascenseur, électricité, téléphone avec un luxe inspiré de Versailles. Christophe Baccarat et Rouff concourt à l'aménagement et bien sûr Escoffier prend en charge la cuisine pour 500 couverts. C'était donc un 1er juin 1898, le premier palace ouvre à Paris.
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7: S'il y a bien une star qui a marqué cette édition 2026 du Festival de Cannes, c'est Demi Moore, membre du jury cette année. L'actrice américaine a littéralement captivé les photographes à chacune de ses apparitions sur le tapis rouge. Robe sculpturale, silhouette, couture et allure hollywoodienne, chaque montée des marches est devenue un événement. Les médias internationaux parlent déjà d'elle comme de l'icône mode de cette édition. À 63 ans, la star chaque montée des marches est devenue un événement. Les médias internationaux parlent déjà d'elle comme de l'icône mode de cette édition. À 63 ans, la star impressionne aussi par sa

0: Et à votre 103.7, il est 9h, je vous souhaite une belle matinée. On va tout de suite retrouver un point sur l'actualité.
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2: Bonjour, top départ pour ce qui sera aujourd'hui le dernier sommet Choose the France d'Emmanuel Macron ce lundi au château de Versailles. Une 9e édition qui est annoncée comme historique avec plusieurs gros investissements annoncés, notamment celui du géant du japonais SoftBank qui prévoit jusqu'à 75 milliards d'euros pour déployer des data centers dans les Hauts-de-France. Reprise des recherches ce lundi dans l'affaire de la disparition de Liana. La collégienne de 11 ans a été vue pour la dernière fois vendredi devant son collège à Florence dans le Gers. Elle se trouvait alors dans le véhicule d'un homme de 41 ans qui a par la suite été placé en garde à vue dans le cadre d'une enquête ouverte pour enlèvement et séquestration de mineurs de moins de 15 ans. 130 militaires de la gendarmerie ont été engagés dans les recherches. Du changement pour le pouvoir d'achat en France, ce 1er juin, le SMIC horaire brut grimpe de 2,41%. Le prix repère du gaz, lui, baisse de 4,8%. Et attention aux impôts, si vous habitez les départements 55 à 976, il ne vous reste plus que jusqu'au 4 juin. Des signaux contradictoires au Moyen-Orient, les Américains ont annoncé ce lundi avoir frappé des sites radars et de commandes iranien. Les gardiens de la révolution annoncent eux avoir ciblé une base utilisée par l'armée américaine, mais le président Donald Trump affirme encore que l'Iran souhaite vraiment conclure un accord. De son côté, la France a demandé une réunion d'urgence du Conseil de sécurité de l'ONU face à la volonté d'Israël d'intensifier son offensive au Liban. Elle doit avoir lieu aujourd'hui et puis la marine française a par ailleurs annoncé avoir arraisonné le pétrolier Tagore, naviguant sous sanctions internationales en provenance de Russie ce dimanche. Un bilan en hausse, plus de 890 personnes ont finalement été interpellées concernant les nombreuses dégradations qui ont eu lieu en France en marge de la finale de la Ligue des Champions. 45% de plus que 2025 selon le ministère de l'Intérieur. Hier, les joueurs ont paradé sur le Champ de Mars devant des dizaines de milliers de supporters. Enfin, elle s'appelle Diane Paris et elle porte les derniers espoirs français de Roland Garros. La 92e joueuse mondiale dispute ce lundi son premier huitième de finale en grand chelem sur le court Philippe Châtrier. Après son exploit au tour précédent face à l'américaine Amanda Anisimova, tête de série numéro 6, la française doit affronter

0: C'est aujourd'hui la Polonaise Maja Szwalińska.
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2: Dans ce journal de lundi, parlons de cette initiative originale à la Celle-les-Bordes, puisque le foyer rural de la municipalité va vous proposer un apprentissage de pilotage de drone. Elle s'adresse aux jeunes. Dimanche, à la salle polyvalente Terrain de Foot, au 5 bis rue du Bois des Gaules, les drones sont fournis. Vous avez jusqu'au 7 juin pour participer au concours Maison Économe, proposé par l'ALEC 78 et l'association Énergie Solidaire. Il s'agit de la 20e édition de ce concours. Un jury professionnel diversifié, engagé et local va étudier les dossiers. Rambouillet Territoire fait partie de ce jury professionnel. Vous pourrez ainsi savoir si votre projet d'économie d'énergie et d'isolation de votre appartement ou de votre maison est novateur en y participant. Vous aurez plus d'informations auprès du service conseil énergie de Rambouillet Territoire au 01 83 75 06 05 01 83 75 06 05 ou sur le site rt78.fr. On se projette au mois de novembre à Saint-Arnaud-en-Yvelines où aura lieu la 9e édition du Salon du Livre à la salle des fêtes Le Colombier. Si vous êtes auteur, si vous êtes éditeur et vous souhaitez participer à ce prochain Salon du Livre de Saint-Arnaud, bien n'hésitez pas à vous inscrire directement, à prendre toutes les informations nécessaires auprès de la mairie de Saint-Arnaud-en-Yvelines. À Vieille-Église-en-Yvelines, ça sera la fête du village le 13 juin de 12h30 à 18h avec des activités petits et grands, une buvette et restauration. Au niveau tarif, c'est fort modique, 10 euros pour les moins de 6 ans, 15 euros pour 6 ans et plus, et c'est pour la demi-journée avec accès illimité aux jeux. Plus d'informations auprès du comité des fêtes de Vieille Église en Yvelines et avec la participation de l'école des Rigoles, de l'Épirigole et du centre de loisirs ainsi que du Hara des Érables. On reste à Vieille Église en Yvelines où je vous rappelle que la bibliothèque vous propose une exposition de photographies de Fabien Trébuchet, couleur arctique, jusqu'au 20 juin, les mardis de 16h30 à 19h et les samedis de 10h à midi. Le week-end prochain, eh bien, si vous êtes amateur de vide-grenier, vous allez être servi, puisqu'à Offargy, l'ALCA organise sa traditionnelle brocante au foyer rural, qui est situé 27 rue des Vaux-de-Cernay, de 9h à 18h, 40 à 55 exposants sont attendus. Il y aura également un vide-grenier à Orphin, de 9h à 17h, au niveau de l'impasse des Sources, et puis à Neufle-le-Vieux, vide-grenier de 9h à 17h30, rue aux Moutons, 150 exposants sont attendus. Le département des Yvelines a relancé pour cette saison le processus IS+, il s'agit d'une rencontre entre les générations d'étudiants et les seniors, grâce à des visites à domicile, d'échanges et de moments de convivialité. Si vous souhaitez vous y inscrire, eh bien, il faut aller sur le site oisplus.fr.
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3: La météo de ce lundi 1er juin, du soleil en matinée sur la majeure partie du pays, un ciel plus nuageux sur la Normandie, le centre Val-de-Loire et les côtes de Nouvelle-Aquitaine et de la pluie sur la pointe bretonne. Les éclaircies vont reprendre le dessus dans l'après-midi, excepté sur la pointe bretonne qui restera sous la pluie. Des nuages en revanche de Lille à Strasbourg. Les températures 11 à 21 degrés au réveil. Pour les maximales, prévoyez 18 degrés à Brest, 22 à Biarritz, 24 à Lille, 25 à Strasbourg et Ajaccio, 26 à Paris, Bordeaux et Nice, 28 à Lyon, 30 à Marseille et jusqu'à 32 à Perpignan.

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Bonjour à tous, l'horoscope de ce lundi 1er juin, on commence avec les béliers. Cette journée est parfaite pour débuter ou clore un dossier, un projet. L'énergie encourage les décisions, alors profitez-en. Les taureaux, vous croquez la pomme plutôt deux fois qu'une. Les gémeaux, après avoir passé du temps en famille, vous décidez de penser un peu à vous. Les cancers, vous allez avoir des facilités à faire des efforts sur vous-même et vous perfectionner. Lion, c'est une journée propice à l'amour. Les vierges, si vous ne souhaitez pas commettre d'erreurs de taille, il serait de bon ton de canaliser votre énergie. Balance, c'est votre foyer ou des questions liées à votre habitation qui seront essentielles aujourd'hui. Les scorpions, vous faites preuve d'efficacité et de maîtrise. Sagittaire, attention à ne pas trop vous dépasser physiquement. Les capricornes, si vous essayez par tous les moyens d'obtenir gain de cause, vous y parviendrez. Les Verseaux, vous profitez de belles et bonnes choses de la vie sans vous poser trop de questions. Et puis les poissons, il y a peut-être des urgences à gérer. Ne vous laissez pas impressionner et agissez en gardant la tête froide.

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6: Et on commence avec TF1, l'été 36, France 2, Meurtre au paradis, France 3, le jour le plus long avec John Wayne, Canal, la série Sa Majesté des Mouches, M6, Marié au premier regard, W9, Independence Day, Résurgence, TMC, To Catch a Killer, Misanthrope, et puis sur TF1, série film Pur Week-end avec Admirade et Bruno Solo, Frédéric, Véronique et 5 de leurs amis d'enfance. La trentaine se retrouve pour un week-end de randonnée à Champagny-en-Vanoise, dans les Alpes. David, incarcéré pour trafic de stupéfiants, bénéficie d'une permission de sortie de 3 jours, mais en chemin, les autres apprennent qu'il n'a en fait nullement l'intention de regagner sa cellule. Les gendarmes se lancent bientôt à leur trousse. Voilà, je vous laisse sur votre choix et par avance, une excellente soirée devant votre télévision.
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0: 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Nous sommes le lundi 1er juin, 152e jour de l'année. Aujourd'hui, on fête Justin et Ronan. Justin est un homme de confiance, volontaire et indépendant. Il est d'une grande gentillesse et cherche à être utile en toute occasion. Journée mondiale des parents et du lait. Il y a l'anniversaire d'Héloïse Laetitier, que vous connaissez sous le nom de Christine and the Queens, 38 ans. 44 ans pour la joueuse de tennis Justine Hénin. 52 ans pour Alanis Morissette, le guitariste des Stones, Ronnie Wood, à 79 ans, et les 89 ans pour Morgan Freeman. Bon anniversaire à vous aussi, peut-être né un 1er juin.
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1: Lionel, bonjour.
2: Bonjour.
1: Si je vous dis par Jupiter, vous me répondez quoi ?
2: Eh ben oui, Jupiter, la plus grosse planète du système solaire. Une géante gazeuse d'environ 143 000 km de diamètre. À comparer, ou un peu moins de 13 000 km de la planète Terre, le diamètre de Jupiter est donc 11 fois plus grand que celui de notre propre planète. Alors dans les détails, il n'est pas facile de mesurer précisément le diamètre d'une planète gazeuse. Comment savoir où se termine l'atmosphère ? Les mesures que les astronomes utilisaient dataient du passage de la sonde Pioneer 10 en décembre 1973. Les scientifiques ont utilisé une nouvelle sonde pour mesurer le diamètre de Jupiter avec encore plus de précision, la sonde Juno, qui est actuellement en orbite autour de la planète géante, et cela depuis 2016. On mesure le diamètre de Jupiter en utilisant le fait qu'on perd le contact avec la sonde lorsqu'elle passe derrière la planète géante. Avec plusieurs mesures, les astronomes ont donc affiné la taille de Jupiter, et figurez-vous, elle a rétréci. Ah, pas beaucoup. Il s'avère que son diamètre équatorial est inférieur à celui établi par Pioneer 10 de 8 km, donc le diamètre équatorial, et le diamètre polaire, qui n'est pas le même puisque la planète est gazeuse, est inférieur de 24 km. Jupiter est donc un petit peu plus petite et un peu plus aplatie qu'on ne le pensait.

0: Vous écoutez RVE, il est 10h. On va tout de suite retrouver un point sur l'information.
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2: Dans ce journal de lundi, parlons de cette initiative originale à la Celle-les-Bordes, puisque le foyer rural de la municipalité va vous proposer un apprentissage de pilotage de drone. Elle s'adresse aux jeunes. Dimanche, à la salle polyvalente Terrain de foot, au 5 bis rue du Bois des Gaules, les drones sont fournis. Vous avez jusqu'au 7 juin pour participer au concours Maison Économe, proposé par l'ALEC 78 et l'association Énergie Solidaire. Il s'agit de la 20e édition de ce concours. Un jury professionnel diversifié et engagé local va étudier les dossiers. Rambouillet Territoire fait partie de ce jury professionnel. Vous pourrez ainsi savoir si votre projet d'économie d'énergie et d'isolation de votre appartement ou de votre maison est novateur en y participant. Vous aurez plus d'informations auprès du service conseil énergie de Rambouillet Territoire au 01 83 75 06 05 01 83 75 06 05 ou sur le site rt78.fr. On se projette au mois de novembre. À Saint-Arnaud-en-Yvelines, où aura lieu la 9e édition du Salon du Livre à la salle des fêtes, le Colombier. Si vous êtes auteur, si vous êtes éditeur et vous souhaitez participer à ce prochain Salon du Livre de Saint-Arnaud, bien n'hésitez pas à vous inscrire directement, à prendre toutes les informations nécessaires auprès de la mairie de Saint-Arnaud-en-Yvelines. À Vieille-Église-en-Yvelines, ça sera la fête du village le 13 juin de 12h30 à 18h avec des activités petits et grands, une buvette et restauration. Au niveau tarif, c'est fort modique, 10 euros pour les moins de 6 ans, 15 euros pour 6 ans et plus. Et c'est pour la demi-journée avec accès illimité aux jeux. Plus d'informations auprès du comité des fêtes de Vieille Église en Yvelines. Et avec la participation de l'école des Rigoles, de l'Épirigole et du centre de loisirs ainsi que du Hara des Érables. On reste à Vieille Église en Yvelines où je vous rappelle que la bibliothèque vous propose une exposition de photographies de Fabien Trébuchet, couleur arctique, jusqu'au 20 juin, les mardis de 16h30 à 19h et les samedis de 10h à midi. Le week-end prochain, eh bien, si vous êtes amateur de vide-grenier, vous allez être servi, puisqu'à Aufargie, l'ALCA organise sa traditionnelle brocante au foyer rural, qui est situé 27 rue des Vaux-de-Cernay, de 9h à 18h, 40 à 55 exposants sont attendus. Il y aura également un vide-grenier à Orphin, de 9h à 17h, au niveau de l'impasse des Sources, et puis à Neufle-le-Vieux, vide-grenier de 9h à 17h30, rue aux Moutons, 150 exposants sont attendus. Le département des Yvelines a relancé pour cette saison le processus IS+. Il s'agit d'une rencontre entre les générations d'étudiants et les seniors, grâce à des visites à domicile, d'échanges et de moments de convivialité. Si vous souhaitez vous y inscrire, eh bien, il faut aller sur le site oisplus.fr.
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La météo de ce lundi 1er juin, du soleil en matinée sur la majeure partie du pays, un ciel plus nuageux sur la Normandie, le centre-val de Loire et les côtes de Nouvelle-Aquitaine et de la pluie sur la pointe bretonne. Les éclaircies vont reprendre le dessus dans l'après-midi, excepté sur la pointe bretonne qui restera sous la pluie. Des nuages en revanche de Lille à Strasbourg. Les températures 11 à 21 degrés au réveil. Pour les maximales, prévoyez 18 degrés à Brest, 22 à Biarritz, 24 à Lille, 25 à Strasbourg et Ajaccio, 26 à Paris, Bordeaux et Nice, 28 à Lyon, 30 à Marseille et jusqu'à 32 à Perpignan.

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1: Dans ce journal du département des Yvelines, direction Trappes, avec le projet de maison de santé pluriprofessionnelle qui est en cours. Les maisons de santé pluriprofessionnelles et les cabinets d'exercice regroupés favorisent l'installation de professionnels de santé dans le cadre d'un modèle économique mutualisé, réduisant les charges individuelles et améliorant l'attractivité du territoire. Plusieurs structures soutenues par le département ont vu le jour à Élancourt, Maurepas, Guyancourt, et une nouvelle maison de santé pluriprofessionnelle doit ouvrir cette année à Trappes. Plus d'informations sur le site yvelines.fr.

0: Hervé 137, bienvenue à vous. Il est 11h, on fait un point sur la formation.
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2: Dans ce journal de lundi, parlons de cette initiative originale à la Celle-les-Bordes, puisque le foyer rural de la municipalité va vous proposer un apprentissage de pilotage de drone, elle s'adresse aux jeunes, dimanche, à la salle polyvalente Terrain de Foot, au 5 bis rue du Bois des Gaules. Les drones sont fournis. Vous avez jusqu'au 7 juin pour participer au concours Maison Économe, proposé par l'ALEC 78 et l'association Énergie Solidaire. Il s'agit de la 20e édition de ce concours. Un jury professionnel diversifié, engagé et local va étudier les dossiers. Rambouillet Territoire fait partie de ce jury professionnel. Vous pourrez ainsi savoir si votre projet d'économie d'énergie et d'isolation de votre appartement ou de votre maison est novateur en y participant. Vous aurez plus d'informations auprès du service conseiller énergie de Rambouillet Territoire au 01 83 75 06 05 01 83 375-06-05 ou sur le site rt78.fr. On se projette au mois de novembre à Saint-Arnaud-en-Yvelines où aura lieu la 9e édition du Salon du Livre à la salle des fêtes Le Colombier. Si vous êtes auteur, si vous êtes éditeur et vous souhaitez participer à ce prochain Salon du Livre de Saint-Arnaud, bien n'hésitez pas à vous inscrire directement, à prendre toutes les informations nécessaires auprès de la mairie de Saint-Arnaud-en-Yvelines. À Vieille-Église-en-Yvelines, ça sera la fête du village le 13 juin de 12h30 à 18h avec des activités petits et grands, une buvette et restauration. Au niveau tarif, c'est fort modique, 10 euros pour les moins de 6 ans, 15 euros pour 6 ans et plus. Et c'est pour la demi-journée avec accès illimité aux jeux. Plus d'informations auprès du comité des fêtes de Vieille Église en Yvelines. Et avec la participation de l'école des Rigoles, de l'Épirigole et du centre de loisirs, ainsi que du Haras des Érables. On reste à Vieille Église en Yvelines où je vous rappelle que la bibliothèque vous propose une exposition de photographies de Fabien Trébuchet, couleur arctique, jusqu'au 20 juin, les mardis de 16h30 à 19h et les samedis de 10h à midi. Le week-end prochain, eh bien, si vous êtes amateur de vide-grenier, vous allez être servi, puisqu'à Aufargy, l'ALCA organise sa traditionnelle brocante au foyer rural qui est situé 27 rue des Vaux-de-Cernay de 9h à 18h. 40 à 55 exposants sont attendus. Il y aura également un vide-grenier à Orphin de 9h à 17h au niveau de l'impasse des Sources et puis à Neufle-le-Vieux, vide-grenier de 9h à 17h30 rue aux Moutons. 150 exposants sont attendus. Le département des Yvelines a relancé pour cette saison le processus IS+. Il s'agit d'une rencontre entre les générations d'étudiants et les seniors, grâce à des visites à domicile, d'échanges et de moments de convivialité. Si vous souhaitez vous y inscrire, eh bien, il faut aller sur le site oisplus.fr.
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2: La météo de ce lundi, c'est un ciel qui sera peu nuageux, avec quelques belles éclaircies. Dans l'après-midi, les températures sont plus clémentes que la semaine dernière, puisqu'on atteindra les 23 degrés, 19 dans la soirée et 15 la nuit prochaine.

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1: La conseillère énergie de la communauté d'agglomération Rambouillet Territoire vous propose une permanence samedi 6 juin à Poigny-la-Forêt. C'est sur rendez-vous de 9h à midi à la mairie. Il faut prendre rendez-vous avec l'adresse mail suivante conseil.energie@rt78.fr.
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0: Bon appétit à toutes et à tous, il est exactement midi.
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2: Bonjour à tous. Les changements au 1er juin. Le SMIC augmente de 2,4%, soit environ 35 euros à 1477 euros le mois net. Cette hausse suit l'inflation. Le prix de référence du gaz lui recule de 4,8%. Cela devrait entraîner une baisse moyenne de un peu plus d'un euro sur la facture globale. L'aide forfaitaire de 100 euros destinée aux gros rouleurs modestes est entrée en vigueur. Les automobilistes éligibles peuvent déposer leur demande sur impots.gouv.fr. Et puis les assistants maternels sont revalorisés. Leur salaire minimum brut passe de 3,64 euros de l'heure à 4,20 euros de l'heure. L'Assemblée nationale examine ce lundi une loi contre les violences scolaires et périscolaires. Le projet fait suite à l'affaire Bétarame et vise à éviter de nouveaux drames. La France attire les investisseurs. Emmanuel Macron accueille ce lundi près de 200 dirigeants à Versailles. Le sommet Choose France doit annoncer des investissements massifs, comme celui du géant japonais SoftBank, qui prévoit 75 milliards d'euros pour déployer des data centers dans les Hauts-de-France. L'inquiétude monte dans le Gers. Une collégienne de 11 ans, Liana, a disparu à Florence vendredi. Une battue a eu lieu hier. Un homme de 41 ans est en garde à vue. Des témoins auraient aperçu l'adolescente dans son véhicule après la sortie du collège, ce qui a été confirmé par l'exploitation de la vidéosurveillance de Florence. Les recherches se poursuivent. Le ministre français de l'Intérieur, Laurent Nunez, reçoit aujourd'hui son homologue algérien Place Beauvau. Ils vont parler ensemble migration et criminalité organisée. Il rentre dans un cercle très fermé. Jonas Vingegaard a remporté le Giro et devient le 8e coureur à avoir remporté les 3 grands tours après la Vuelta et le Tour de France. Côté tricolore, Paul Magnier termine avec le maillot cyclamen du meilleur grimpeur. Du côté de Roland-Garros, qualification hier de Cirsteas, Vitolina et Andreeva. Élimination en revanche d'Iga Swiatek, tête de série numéro 3. À suivre aujourd'hui la dernière tricolore en lice, Diane Paris.
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0: Dans ce journal de lundi, parlons de cette initiative originale à la Celle-les-Bordes, puisque le foyer rural de la municipalité va vous proposer un apprentissage de pilotage de drone. Elle s'adresse aux jeunes dimanche à la salle polyvalente Terrain de Foot au 5 bis rue du Bois des Gaules. Les drones sont fournis. Vous avez jusqu'au 7 juin pour participer au concours Maison Économe proposé par l'ALEC 78 et l'association Énergie Solidaire. Il s'agit de la 20e édition de ce concours. Un jury professionnel diversifié, engagé et local va étudier les dossiers. Rambouillet Territoire fait partie de ce jury professionnel. Vous pourrez ainsi savoir si votre projet d'économie d'énergie et d'isolation de votre appartement ou de votre maison est novateur en y participant. Vous aurez plus d'informations auprès du service conseiller énergie de Rambouillet Territoire au 01 83 75 06 05 01 83 75 06 05 ou sur le site rt78.fr. On se projette au mois de novembre à Saint-Arnaud-en-Yvelines où aura lieu la 9e édition du Salon du Livre à la salle des fêtes, le Colombier. Si vous êtes auteur, si vous êtes éditeur et vous souhaitez participer à ce prochain Salon du Livre de Saint-Arnaud, bien n'hésitez pas à vous inscrire directement, à prendre toutes les informations nécessaires auprès de la mairie de Saint-Arnaud-en-Yvelines. À Vieille-Église-en-Yvelines, ça sera la fête du village le 13 juin de 12h30 à 18h avec des activités petits et grands, une buvette et restauration. Au niveau tarif, c'est fort modique, 10 euros pour les moins de 6 ans, 15 euros pour 6 ans et plus. Et c'est pour la demi-journée avec accès illimité aux jeux. Plus d'informations auprès du comité des fêtes de Vieille-Église-en-Yvelines. Et avec la participation de l'école des Rigoles, de l'Épirigole et du centre de loisirs ainsi que du Haras des Érables. On reste à Vieille-Église-en-Yvelines.

0: Je rappelle que la bibliothèque vous propose une exposition de photographies de Fabien Trébuchet, couleur arctique, jusqu'au 20 juin, les mardis de 16h30 à 19h et les samedis de 10h à midi. Le week-end prochain, eh bien, si vous êtes amateur de vide-grenier, vous allez être servi, puisqu'à Aufargy, l'Alca organise sa traditionnelle brocante au foyer rural, qui est situé 27 rue des Vaux-de-Cernay, de 9h à 18h, 40 à 55 exposants sont attendus. Il y aura également un vide-grenier à Orphin, de 9h à 17h, au niveau de l'impasse des Sources, et puis à Neuf-le-Levieux, vide-grenier de 9h à 17h30, rue aux Moutons, 150 exposants sont attendus. Le département des Yvelines a relancé pour cette saison le processus IS+. Il s'agit d'une rencontre entre les générations d'étudiants et les seniors grâce à des visites à domicile, d'échanges et de moments de convivialité. Si vous souhaitez vous y inscrire, eh bien, il faut aller sur le site oisplus.fr.
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0: La météo de ce lundi, c'est un ciel qui sera peu nuageux, avec quelques belles éclaircies. Dans l'après-midi, les températures seront plus clémentes que la semaine dernière, puisqu'on atteindra les 23 degrés, 19 dans la soirée et 15 la nuit prochaine.

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2: Et pour parler cinéma, on retrouve Jessie Desprairial. Bonjour Jessie.
3: Bonjour Jean-Marc, bonjour à tous.
2: Cette semaine, deux films à l'affiche et deux films qui ont marqué le Festival de Cannes.
3: Exactement, alors ça va être un peu le fil rouge de toute la programmation du mois de juin. On aura beaucoup de films qui auront été présentés à Cannes. Et on commence effectivement avec La Vénus électrique, qui est un film qui a été présenté hors compétition et qui a fait l'ouverture du festival. Et donc c'est une romance qui a été réalisée par Pierre Salvador et dans laquelle on retrouve notamment Pio Marmaille, Anaïs de Moustier et Gilles Lellouche. Et la genèse de ce film, elle n'est pas banale puisque l'idée a germé sur le tournage de Planétarium de Rebecca Zlotowski où Pierre Salvadori jouait le rôle d'un cinéaste qui, à la fin des années 30, se lançait dans le tournage d'un drame sentimental teinté d'occultisme. C'est ce film, justement, que son personnage tournait dans un film il y a 10 ans et qu'il réalise en vrai aujourd'hui. Donc c'est assez marrant. Et l'histoire, c'est effectivement la même, à savoir celle d'une fausse voyante qui fait croire à un jeune peintre qu'elle peut le mettre en contact avec son épouse défunte. Sauf que ce faisant, elle va tomber amoureuse de lui et devenir la porte-parole de sa propre rivale, c'est-à-dire l'ex-femme, finalement. Donc voilà, l'histoire se passe aussi dans les années 20-30, donc c'était une période où l'occultisme était assez en vogue. Et donc voilà, c'est un vrai petit bijou, c'est drôle, c'est tendre, vous allez beaucoup rire, il y a vraiment des phrases très marrantes. Et puis vous aurez aussi un petit peu les larmes aux yeux de temps en temps.
2: Et pour avoir les larmes aux yeux, on va le voir quand ce film?
3: Alors du coup, plein de séances, on en a trois. Ce mercredi 3 juin à 14h et 20h30, et une autre ce vendredi 5 juin à 17h30.
2: Et puis un autre film qui était celui-là par contre en compétition, Histoire parallèle.
3: Histoire parallèle, alors là il s'agit plutôt d'un drame réalisé par Asghar Farhadi avec un casting assez luxueux puisque vous y retrouverez entre autres Isabelle Huppert, Virginie Efira et Pierre Ninet. Et l'histoire, c'est celle d'une femme qui est en quête d'inspiration pour son nouveau roman et qui, du coup, espionne ses voisins d'en face pour savoir s'il n'y aurait pas une petite idée qui pourrait jaillir de ses observations. Et puis, un jour, elle engage un jeune homme pour l'aider dans son quotidien. Et c'est un jeune homme qui va finir par bouleverser complètement sa vie et son travail jusqu'à ce que la fiction qu'elle avait imaginée dépasse la réalité de tous. C'est vraiment un film qui propose une vraie réflexion assez passionnante et vertigineuse sur le réel et l'imaginaire, donc c'est-à-dire dans le sens où l'imagination embellit la réalité, mais parfois il vaut peut-être mieux que la fiction et la réalité demeurent des histoires parallèles, justement. Et tout ça, c'est fait de façon très ludique dans la réalisation, c'est vraiment bien réalisé, c'est foisonnant, ça apporte beaucoup de sujets. Il y a la jalousie, la trahison, le désir, la solitude, la vérité, etc. Donc c'est aussi une exploration des relations humaines.
2: Les relations humaines, donc on pourra se rendre compte de la pertinence de ce film pour les étudier, ça sera quand?
3: Ça sera ce mercredi 3 juin à 17h et ce vendredi 5 juin à 14h et 20h30.
2: Très bien, donc on a bien compris, vous l'avez dit au début de cette chronique, pour le mois de juin, ça sera surtout sous l'angle du Festival de Cannes que se fera la programmation des Prairiales.
3: C'est ça, on sera un peu sur la croisette, on prolonge.
2: On a déjà la chaleur, un peu de soleil, il manque plus que la mer, mais bon, ça va être compliqué.
3: C'est ça, on y est.
2: On y est. Merci Jessie, puis on rappelle que pour toute l'actualité des Prairiales, on va sur un site internet.
3: C'est ça, sur ville-epernon.fr/prairiales. Et vous saurez tout.
2: Eh ben, on saura tout. Merci, on se dit à la semaine prochaine.
3: À la semaine prochaine, merci.
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0: Bonjour à toutes et à tous, on débute avec du football et le PSG a dignement fêté son deuxième sacre en Ligue des Champions hier. Dans la capitale française, le club s'est offert une parade sur les Champs-Élysées au pied de la Tour Eiffel, puis une réception à l'Élysée par le chef de l'État et enfin une fête endiablée au Parc des Princes. Les Parisiens qui ont donc remporté leur deuxième Ligue des Champions à Budapest en s'imposant au tir au but face à Arsenal après un match nul un partout à l'issue du temps réglementaire et des prolongations. Notez que Gvicha Kvaratskhelia a été nommé meilleur joueur de la compétition, inscrivant 10 buts et délivrant 6 passes décisives. 4 autres Parisiens l'accompagnent dans l'équipe type de la compétition. Ousmane Dembélé, Nuno Mendes, Marquinhos et Vitinha. Le PSG qui poursuit la fête ce lundi avec une présentation du trophée à Roland-Garros comme il l'avait fait l'an dernier. Et notez que la compétition reprendra le 12 août pour les Parisiens avec la Super Coupe d'Europe face à Aston Villa. À Salzbourg, la Ligue 1 elle ne reprendra que le 23 août. Enfin, Arsenal a également paradé dans les rues de Londres pour célébrer son titre de champion d'Angleterre ce dimanche. En tennis, les favoris tombent les uns après les autres à Roland-Garros après les éliminations de Sinner et Djokovic chez les garçons, puis Coco Gauff chez les filles. C'est Iga Swiatek qui a été éliminée dès les 8e de finale hier. Défaite en 2-7, 7-5, 6-1 face à l'Ukrainienne Kostyuk. Chez les hommes, Alexander Zverev a tenu son rang face à Jesper de Jong en s'imposant 7-6, 6-4, 6-1 pour se qualifier en quart de finale. Et ce lundi, la dernière chance française à Roland-Garros Diane Paris sera sur le court Philippe Châtrier face à Maja Schwalinska. Félix Auger-Aliassim affrontera Alejandro Tabilo, tombeur de Moïse Kouamé au tour précédent. La numéro 1 mondiale, Arina Sabalenka, sera opposée à la tête de série numéro 16, Naomi Osaka. Et puis en cyclisme, Jonas Vingegaard remporte le premier Giro de sa carrière. Le Danois devance Félix Gall et Jay Hindley. Le premier Français, Mathis Rondel, a terminé 11e. Noté, le maillot cyclamen de meilleur sprinter pour le Français Paul Magnier. Voilà, c'est la fin de ce flash. Très belle journée de sport.
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1: Cancer de la vessie. Et si on en parlait, la Minute Santé.
2: Le cancer de la vessie reste encore méconnu alors qu'il touche chaque année des milliers de personnes en France. Professeur Yann Neuzillet, vous êtes urologue à l'hôpital Foch à Suresnes et vice-président de l'Association française d'urologie. Alors comment définir simplement cette maladie et qui est le plus concerné ?
3: Eh bien, le cancer de la vessie est un cancer qui se développe à partir de la muqueuse interne des voies urinaires et depuis cette superficie intérieure va aller en profondeur envahir progressivement les différentes couches de la paroi vésicale, notamment son muscle, et peut ensuite donner des ganglions métastatiques, voire des métastases viscérales. C'est vraiment un cancer qui est sous-estimé. Ça concerne environ 25 000 nouveaux patients par an. Ça représente le cinquième cancer en France. Ce sont principalement des hommes qui sont touchés, 5 fois plus que des femmes. La moyenne d'âge au diagnostic est 70 ans. C'est une maladie qui évolue assez rapidement. C'est pour ça qu'il ne faut pas retarder le diagnostic.
2: Et quel est le principal facteur de risque ?
3: Le principal facteur de risque ainsi inhalé, c'est le tabac, avec les carcinogènes que l'on connaît pour le cancer du poumon, mais qui sont tout aussi impliqués dans la carcinogénèse principalement vésicale. Et il y a d'autres facteurs de risque plus rares, professionnels, qui sont des dérivés d'hydrocarbures volatiles. Le cancer de la vessie est un cancer fréquent, donc il ne faut pas méconnaître les symptômes pour ne pas retarder le diagnostic et ainsi optimiser le pronostic.
1: Avoir du sang dans les urines est le symptôme le plus courant du cancer de la vessie. Si vos urines sont rouges, même une seule fois, consultez votre médecin.
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2: Bonjour à tous. Les changements au 1er juin. Le SMIC augmente de 2,4%, soit environ 35 euros à 1477 euros le mois net. Cette hausse suit l'inflation. Le prix de référence du gaz, lui, recule de 4,8%. Cela devrait entraîner une baisse moyenne de un peu plus d'un euro sur la facture globale. L'aide forfaitaire de 100 euros destinée aux gros rouleurs modestes est entrée en vigueur. Les automobilistes éligibles peuvent déposer leur demande sur impots.gouv.fr. Et puis les assistants maternels sont revalorisés. Leur salaire minimum brut passe de 3,64 euros de l'heure à 4,20 euros de l'heure. L'Assemblée nationale examine ce lundi une loi contre les violences scolaires et périscolaires. Le projet fait suite à l'affaire Betaram et vise à éviter de nouveaux drames. La France attire les investisseurs. Emmanuel Macron accueille ce lundi près de 200 dirigeants à Versailles. Le sommet Choose France doit annoncer des investissements massifs, comme celui du géant japonais SoftBank, qui prévoit 75 milliards d'euros pour déployer des data centers dans les Hauts-de-France. L'inquiétude monte dans le Gers. Une collégienne de 11 ans, Liana, a disparu à Fleurance vendredi. Une battue a eu lieu hier. Un homme de 41 ans est en garde à vue. Des témoins auraient aperçu l'adolescente dans son véhicule après la sortie du collège, ce qui a été confirmé par l'exploitation de la vidéosurveillance de Fleurance. Les recherches se poursuivent. Le ministre français de l'Intérieur, Laurent Nunez, reçoit aujourd'hui son homologue algérien, Place Beauvau. Ils vont parler ensemble migration et criminalité organisée. Il rentre dans un cercle très fermé. Jonas Vingegaard a remporté le Giro et devient le 8e coureur à avoir remporté les 3 grands tours après la Vuelta et le Tour de France. Côté tricolore, Paul Magnier termine avec le maillot cyclamen du meilleur grimpeur. Du côté de Roland-Garros, qualification hier de Circea, Svitolina et Andreeva. Élimination en revanche d'Iga Świątek, tête de série numéro 3. À suivre aujourd'hui la dernière tricolore en lice, Diane Paris.
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3: Dans ce journal de lundi, parlons de cette initiative originale à la Celle-les-Bords, puisque le foyer rural de la municipalité va vous proposer un apprentissage de pilotage de drone, elle s'adresse aux jeunes, dimanche à la salle polyvalente Terrain de Foot, au 5 bis rue du Bois des Gaules. Les drones sont fournis. Vous avez jusqu'au 7 juin pour participer au concours Maison Économe, proposé par l'ALEC 78 et l'association Énergie Solidaire. Il s'agit de la 20e édition de ce concours. Un jury professionnel diversifié et engagé local va étudier les dossiers. Rambouillet Territoire fait partie de ce jury professionnel. Vous pourrez ainsi savoir si votre projet d'économie d'énergie et d'isolation de votre appartement ou de votre maison est novateur en y participant. Vous aurez plus d'informations auprès du service conseil énergie de Rambouillet Territoire au 01 83 75 06 05 01 83 75 06 05 ou sur le site rt78.fr. On se projette au mois de novembre à Saint-Arnaud-en-Yvelines où aura lieu la 9e édition du Salon du Livre à la salle des fêtes Le Colombier. Si vous êtes auteur, si vous êtes éditeur et vous souhaitez participer à ce prochain Salon du Livre de Saint-Arnaud, bien n'hésitez pas à vous inscrire directement, à prendre toutes les informations nécessaires auprès de la mairie de Saint-Arnaud-en-Yvelines. À Vieille-Église-en-Yvelines, ça sera la fête du village le 13 juin de 12h30 à 18h avec des activités petits et grands, une buvette et restauration. Au niveau tarif, c'est fort modique, 10 euros pour les moins de 6 ans, 15 euros pour 6 ans et plus. Et c'est pour la demi-journée avec accès illimité aux jeux. Plus d'informations auprès du comité des fêtes de Vieille-Église-en-Yvelines. Et avec la participation de l'école des Rigoles, de l'Épirigole et du centre de loisirs ainsi que du haras des érables. On reste à Vieille-Église-en-Yvelines où je vous rappelle que la bibliothèque vous propose une exposition de photographies de Fabien Trébuchet, couleur arctique, jusqu'au 20 juin, les mardis de 16h30 à 19h et les samedis de 10h à midi. Le week-end prochain, eh bien, si vous êtes amateur de vide-grenier, vous allez être servi, puisqu'à Auffargy, l'ALCA organise sa traditionnelle brocante au foyer rural qui est situé 27 rue des Vaux-de-Cernay, de 9h à 18h, 40 à 55 exposants sont attendus. Il y aura également un vide-grenier à Orphin de 9h à 17h au niveau de l'impasse des Sources et puis à Neufle-le-Vieux, vide-grenier de 9h à 17h30 rue aux Moutons, 150 exposants.

0: sont attendus. Le département des Yvelines a relancé pour cette saison le processus IS+. Il s'agit d'une rencontre entre les générations d'étudiants et les seniors, grâce à des visites à domicile, d'échanges et de moments de convivialité. Si vous souhaitez vous y inscrire, eh bien, il faut aller sur le site oisplus.fr.
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0: La météo de ce lundi, c'est un ciel qui sera peu nuageux, avec quelques belles éclaircies. Dans l'après-midi, les températures sont plus clémentes que la semaine dernière, puisqu'on atteindra les 23 degrés, 19 dans la soirée et 15 la nuit prochaine.

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1: Bonjour à toutes et à tous, bienvenue dans notre série hebdo sur l'histoire des villes et villages sud-yvelines. Cette semaine, cap sur Bullion, une minute pour remonter le temps, c'est parti. Au 19e siècle, Bullion a connu un tournant avec l'arrivée de la desserte ferroviaire. Une ligne secondaire reliait le village aux villes voisines et permettait le transport de marchandises agricoles et de bois, favorisant le développement économique du village. Cette infrastructure a également facilité les déplacements des habitants, permettant un accès plus rapide aux marchés, aux villes et aux services. Bien que le chemin de fer n'existe plus aujourd'hui et ait été remplacé par des routes et des transports routiers, son passage a laissé une empreinte durable sur le paysage et l'organisation du village, avec des voies et des bâtiments liés à l'ancienne gare, encore visibles aujourd'hui. Cet événement marque le 19e siècle comme une période de modernisation et d'ouverture pour Bullion, transformant un village rural en une commune mieux connectée au reste de la région. Je vous remercie pour votre écoute, on se retrouve demain pour une nouvelle chronique sur Bullion, et cette fois on va parler de l'église Saint-Vincent. J'espère vous retrouver très bientôt, je vous souhaite une très bonne journée, vous êtes sur RVE 103.7.

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0: il s'adresse aux jeunes, dimanche à la salle polyvalente Terrain de Foot au 5 bis rue du Bois des Gaules. Les drones sont fournis. Vous avez jusqu'au 7 juin pour participer au concours Maison Économe proposé par l'ALEC 78 et l'association Énergie Solidaire. Il s'agit de la 20e édition de ce concours. Un jury professionnel diversifié et engagé local va étudier les dossiers. Rambouillet Territoire fait partie de ce jury professionnel. Vous pourrez ainsi savoir si votre projet d'économie d'énergie et d'isolation de votre appartement ou de votre maison est novateur en y participant. Vous aurez plus d'informations auprès du service conseil énergie de Rambouillet Territoire au 01 83 75 06 05 01 83 75 06 05 ou sur le site rt78.fr. On se projette au mois de novembre. À Saint-Arnaud-en-Yvelines où aura lieu la 9e édition du Salon du Livre à la salle des fêtes Le Colombier. Si vous êtes auteur, si vous êtes éditeur et vous souhaitez participer à ce prochain Salon du Livre de Saint-Arnaud, bien n'hésitez pas à vous inscrire directement, à prendre toutes les informations nécessaires auprès de la mairie de Saint-Arnaud-en-Yvelines. À Vieille-Église-en-Yvelines, ça sera la fête du village le 13 juin de 12h30 à 18h avec des activités petits et grands, une buvette et restauration. Au niveau tarif, c'est fort modique, 10€ pour les moins de 6 ans, 15€ pour 6 ans et plus. Et c'est pour la demi-journée avec accès illimité aux jeux. Plus d'informations auprès du comité des fêtes de Vieille-Église-en-Yvelines. Et avec la participation de l'école des Rigoles, de l'Épirigole et du centre de loisirs ainsi que du haras des Érables. On reste à Vieille-Église-en-Yvelines où je vous rappelle que la bibliothèque vous propose une exposition de photographies de Fabien Trébuchet, couleur arctique, jusqu'au 20 juin, les mardis de 16h30 à 19h et les samedis de 10h à midi. Le week-end prochain, eh bien, si vous êtes amateur de vide-grenier, vous allez être servi, puisqu'à Aufargie, l'ALCA organise sa traditionnelle brocante au foyer rural, qui est situé 27 rue des Vaux-de-Cernay, de 9h à 18h, 40 à 55 exposants sont attendus. Il y aura également un vide-grenier à Orphin, de 9h à 17h, au niveau de l'impasse des Sources, et puis à Neufle-le-Vieux, vide-grenier de 9h à 17h30, rue aux Moutons, 150 exposants sont attendus. Le département des Yvelines a relancé pour cette saison le processus IS+. Il s'agit d'une rencontre entre les générations d'étudiants et les seniors grâce à des visites à domicile, d'échanges et de moments de convivialité. Si vous souhaitez vous y inscrire, eh bien, il faut aller sur le site oisplus.fr.
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0: La météo de ce lundi, c'est un ciel qui sera peu nuageux, avec quelques belles éclaircies. Dans l'après-midi, les températures sont plus clémentes que la semaine dernière, puisqu'on atteindra les 23 degrés, 19 dans la soirée et 15 la nuit prochaine.

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2: Dans ce journal de lundi, parlons de cette initiative originale à la Celles-les-Bordes, puisque le foyer rural de la municipalité va vous proposer un apprentissage de pilotage de drone. Elle s'adresse aux jeunes. Dimanche, à la salle polyvalente Terrain de Foot, au 5 bis rue du Bois des Gaules, les drones sont fournis. Vous avez jusqu'au 7 juin pour

0: en y participant. Vous aurez plus d'informations auprès du service conseil énergie de Rambouillet Territoire au 01 83 75 06 05 01 83 75 06 05 ou sur le site rt78.fr. On se projette au mois de novembre à Saint-Arnaud-en-Yvelines où aura lieu la 9e édition du Salon du Livre à la salle des fêtes Le Colombier. Si vous êtes auteur, si vous êtes éditeur et vous souhaitez participer à ce prochain Salon du Livre de Saint-Arnaud, bien n'hésitez pas à vous inscrire directement, à prendre toutes les informations nécessaires auprès de la mairie de Saint-Arnaud-en-Yvelines. À Vieille-Église-en-Yvelines, ça sera la fête du village le 13 juin, de 12h30 à 18h, avec des activités petits et grands, une buvette et restauration. Au niveau tarif, c'est fort modique, 10€ pour les moins de 6 ans, 15€ pour 6 ans et plus, et c'est pour la demi-journée avec accès illimité aux jeux. Plus d'informations auprès du comité des fêtes de Vieille-Église-en-Yvelines, et avec la participation de l'école des Rigoles, de l'Épirigole et du centre de loisirs, ainsi que du haras des Érables. On reste à Vieille-Église-en-Yvelines où je vous rappelle que la bibliothèque vous propose une exposition de photographies de Fabien Trébuchet, couleur arctique, jusqu'au 20 juin, les mardis de 16h30 à 19h et les samedis de 10h à midi. Le week-end prochain, eh bien, si vous êtes amateur de vide-grenier, vous allez être servi, puisqu'à Offargy, l'ALCA organise sa traditionnelle brocante au foyer rural qui est situé 27 rue des Vaux-de-Cernay. De 9h à 18h, 40 à 55 exposants sont attendus. Il y aura également un vide-grenier à Orphin de 9h à 17h au niveau de l'impasse des Sources et puis à Neufle-le-Vieux, vide-grenier de 9h à 17h30 rue aux moutons, 150 exposants sont attendus. Le département des Yvelines a relancé pour cette saison le processus IS+. Il s'agit d'une rencontre entre les générations d'étudiants et les seniors grâce à des visites à domicile, d'échanges et de moments de convivialité. Si vous souhaitez vous y inscrire, eh bien, il faut aller sur le site oisplus.fr.
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0: La météo de ce lundi, c'est un ciel qui sera peu nuageux avec quelques belles éclaircies. Dans l'après-midi, les températures seront plus clémentes que la semaine dernière puisqu'on atteindra les 23 degrés, 19 dans la soirée et 15 la nuit prochaine.

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2: Dans ce journal de lundi, parlons de cette initiative originale à la Celle-les-Bordes, puisque le foyer rural de la municipalité va vous proposer un apprentissage de pilotage de drone, elle s'adresse aux jeunes, dimanche, à la salle polyvalente terrain de foot, au 5 bis rue du Bois des Gaules. Les drones sont fournis. Vous avez jusqu'au 7 juin pour participer au concours Maison Économe, proposé par l'ALEC 78 et l'association Énergie Solidaire. Il s'agit de la 20e édition de ce concours. Un jury professionnel diversifié, engagé et local va étudier les dossiers. Rambouillet Territoire fait partie de ce jury professionnel. Vous pourrez ainsi savoir si votre projet d'économie d'énergie et d'isolation de votre appartement ou de votre maison est novateur en y participant. Vous aurez plus d'informations auprès du service conseil énergie de Rambouillet Territoire au 0141 et novateur en y participant. Vous aurez plus d'informations auprès du service conseil énergie de Rambouillet Territoire au 01 83 75 06 06.

0: Ce sera la fête du village le 13 juin de 12h30 à 18h avec des activités petits et grands, une buvette et restauration. Au niveau tarif, c'est fort modique, 10 euros pour les moins de 6 ans, 15 euros pour 6 ans et plus. Et c'est pour la demi-journée avec accès illimité aux jeux. Plus d'informations auprès du comité des fêtes de Vieille Église en Yvelines. Et avec la participation de l'école des Rigoles, de l'Épirigole et du centre de loisirs ainsi que du Hara des Érables. On reste à Vieille Église en Yvelines où je vous rappelle que la bibliothèque vous propose une exposition de photographies de Fabien Trébuchet, couleur arctique, jusqu'au 20 juin, les mardis de 16h30 à 19h et les samedis de 10h à midi. Le week-end prochain, eh bien, si vous êtes amateur de vide-grenier, vous allez être servi, puisqu'à Aufargy, l'ALCA organise sa traditionnelle brocante au foyer rural qui est situé 27 rue des Vaux-de-Cernay. De 9h à 18h, 40 à 55 exposants sont attendus. Il y aura également un vide-grenier à Orphin de 9h à 17h au niveau de l'impasse des Sources et puis à Neufle-le-Vieux, vide-grenier de 9h à 17h30 rue aux Moutons, 150 exposants sont attendus. Le département des Yvelines à relancer pour cette saison le processus IS+. Il s'agit d'une rencontre entre les générations d'étudiants et les seniors grâce à des visites à domicile, d'échanges et de moments de convivialité. Si vous souhaitez vous y inscrire, eh bien, il faut aller sur le site oisplus.fr.
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0: Pour cette fin de journée de lundi, le ciel est peu nuageux. On aura 15 degrés la nuit prochaine. Et mardi matin, eh bien, on se réveillera avec certes quelques éclaircies, mais aussi des averses, des rafales de vent et des températures dans l'après-midi environ 23 degrés.

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2: Bonjour à tous. Un homme de 41 ans, père d'une amie de Liana, 11 ans, disparue dans le Gers, a été placé en garde à vue puis déféré au tribunal d'Agen. La fillette a été vue pour la dernière fois dans son véhicule à Florence. Les enquêteurs ont révélé des incohérences dans le discours du suspect. Un important dispositif de recherche avec gendarmes, hélicoptères et chiens reste encore mobilisé pour retrouver la jeune fille. Emmanuel Macron a annoncé 71 nouveaux investissements en France. Ils permettront de porter le total à 93 milliards d'euros pour plus de 15 000 emplois. Le président de la République a évoqué des investissements records et historiques. Et puis des changements pour ce 1er juin avec le salaire minimum qui augmente de 2,4% en lien avec l'inflation. Le prix de référence du gaz recule lui de 4,8% tandis que les automobilistes concernés par l'aide de 100 euros pour les gros rouleurs peuvent désormais déposer leur demande sur le site impogouv.fr. Samedi soir, un homme a sauté volontairement dans la Seine dans le 5e arrondissement pour célébrer la victoire du Paris Saint-Germain avant finalement de couler. Il a été repêché, son pronostic vital est très engagé. Et justement, après les débordements survenus au lendemain de cette victoire du PSG en Ligue des Champions, plus de 800 personnes ont été interpellées selon le ministère de l'Intérieur. Le président du Rassemblement National, Jordan Bardella, s'est dit horrifié et évoque des scènes de casse. Quasi-guerre civile.

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1: Dans ce journal de lundi, parlons de cette initiative originale à la Celles-les-Bordes, puisque le foyer rural de la municipalité va vous proposer un apprentissage de pilotage de drone, elle s'adresse aux jeunes, dimanche, à la salle polyvalente Terrain de Foot, au 5 bis rue du Bois des Gaules. Les drones sont fournis. Vous avez jusqu'au 7 juin pour participer au concours Maison Économe, proposé par l'ALEC 78 et l'association Énergie Solidaire. Il s'agit de la 20e édition de ce concours. Un jury professionnel diversifié, engagé local va étudier les dossiers. Rambouillet Territoire fait partie de ce jury professionnel. Vous pourrez ainsi savoir si votre projet d'économie d'énergie et d'isolation de votre appartement ou de votre maison est novateur en y participant. Vous aurez plus d'informations auprès du service conseil énergie de Rambouillet Territoire au 01 83 75 06 05 01 83 375-06-05 ou sur le site rt78.fr. On se projette au mois de novembre à Saint-Arnaud-en-Yvelines où aura lieu la 9e édition du Salon du Livre à la salle des fêtes Le Colombier. Si vous êtes auteur, si vous êtes éditeur et vous souhaitez participer à ce prochain Salon du Livre de Saint-Arnaud, bien n'hésitez pas à vous inscrire directement, à prendre toutes les informations nécessaires auprès de la mairie de Saint-Arnaud-en-Yvelines. À Vieille-Église-en-Yvelines, ça sera la fête du village le 13 juin de 12h30 à 18h avec des activités petits et grands, une buvette et restauration. Au niveau tarif, c'est fort modique, 10 euros pour les moins de 6 ans, 15 euros pour 6 ans et plus. Et c'est pour la demi-journée avec accès illimité aux jeux. Plus d'informations auprès du comité des fêtes de Vieille-Église-en-Yvelines. Et avec la participation de l'école des Rigoles, de l'Épirigole et du centre de loisirs ainsi que du haras des érables. On reste à Vieille-Église-en-Yvelines où je vous rappelle que la bibliothèque vous propose une exposition de photographies de Fabien Trébuchet, couleur arctique, jusqu'au 20 juin, les mardis de 16h30 à 19h et les samedis de 10h à midi. Le week-end prochain, eh bien, si vous êtes amateur de vide-grenier, vous allez être servi, puisqu'à Aufargy, l'ALCA organise sa traditionnelle brocante au foyer rural qui est situé 27 rue des Vaux-de-Cernay, de 9h à 18h, 40 à 55 exposants sont attendus. Il y aura également un vide-grenier à Orphin de 9h à 17h, au niveau de l'impasse des Sources, et puis à Neufle-le-Vieux, vide-grenier de 9h à 17h30, rue aux Moutons, 150 exposants sont attendus. Le département des Yvelines a relancé pour cette saison le processus IS+. Il s'agit d'une rencontre entre les générations d'étudiants et les seniors, grâce à des visites à domicile, d'échanges et de moments de convivialité. Si vous souhaitez vous y inscrire, eh bien, il faut aller sur le site oisplus.fr.
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1: Pour cette fin de journée de lundi, le ciel est peu nuageux. On aura 15 degrés la nuit prochaine. Et mardi matin, eh bien, on se réveillera avec certes quelques éclaircies, mais aussi des averses, des rafales de vent et des températures dans l'après-midi environ 23 degrés.
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1: Belle soirée à vous, merci de nous avoir choisis pour terminer cette soirée. Et on va repartir en musique dans quelques instants. On retrouvera l'actualité tout à l'heure à 18h avec le national et le local. Pour l'instant, Oria, soirée mondaine et Beyoncé, Single Lady. Je reviens vers vous à 17h12 pour l'info locale.

Je vous souhaite une belle soirée à l'écoute de Hervé. Je vous rappelle que l'Alca Aufargie organise sa brocante vide-grenier. Ce sera dimanche au foyer rural, 27 rue des Vaux de Cernay. Ce sera de 9h à 18h. Il y a près de 55 exposants qui sont attendus et il y aura la possibilité de se restaurer sur place, notamment grâce au comité des fêtes.

0: Belle soirée à vous. On va parler de ce qui se passe jusqu'à dimanche, 18h à la salle Antoinette Verne à Rambouillet. Les ateliers d'art plastique de Rambouillet exposent aquarelles, dessins, pastels, peintures sous le thème de la musique à la couleur. Entrée libre. Tout de suite, c'est le buzz du jour.
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2: S'il y a bien une star qui a marqué cette édition 2026 du Festival de Cannes, c'est Demi Moore, membre du jury cette année. L'actrice américaine a littéralement captivé les photographes à chacune de ses apparitions sur le tapis rouge. Robe sculpturale, silhouette couture et allure hollywoodienne, chaque montée des marches est devenue un événement. Les médias internationaux parlent déjà d'elle comme de l'icône mode de cette édition. À 63 ans, la star impressionne aussi par sa liberté de ton. Dans plusieurs interviews accordées pendant le festival, elle a évoqué le rapport au temps qui passe et son refus des diktats imposés aux femmes à Hollywood.
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Rendez-vous dimanche à l'hippodrome de la Villeneuve à Rambouillet avec nos amis bénévoles qui organisent la vie de cet endroit très convivial. Il y aura des courses de 3 à 13h30. Il y aura aussi de nombreuses animations pour adultes et pour enfants et une tombola.

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1: Bonjour Lionel.
2: Bonjour.
1: On reste les pieds sur terre aujourd'hui puisque vous allez nous parler d'ordinateurs quantiques.
2: Et oui, en fait, une révolution actuelle, c'est l'intelligence artificielle. Mais une autre est en cours et c'est l'ordinateur quantique. Ce seront des ordinateurs qui permettront de résoudre des problèmes hors de portée des machines classiques actuelles. Pour vous donner une image, imaginez un labyrinthe. L'ordinateur classique va explorer tous les chemins les uns après les autres et il finira par trouver le parcours qui mène à la sortie. Plus le labyrinthe sera complexe et plus il mettra de temps pour trouver le chemin. Certains codes qu'on dit indécryptables sont justement basés sur le fait qu'un ordinateur classique mettra tellement de temps à casser le code qu'on le dit inviolable. Dans le cas de l'ordinateur quantique, c'est plutôt comme s'il survolait le labyrinthe et qu'il voyait tous les chemins en même temps. Et quelle que soit la complexité du parcours, il trouve le chemin vers la sortie pratiquement immédiatement. Et fini aussi les codes secrets actuels, ils seront cassés en un rien de temps. Alors le seul problème avec les ordinateurs quantiques, ce sont les qubits, des unités de valeur qui permettent de stocker et de coder les données. Ces informations quantiques sont difficiles à stabiliser dans le temps. Elles sont facilement perturbées, par exemple par le bruit environnemental, et donc elles provoquent des erreurs dans les calculs, ce qui les rend inexploitables. Et des chercheurs viennent de mettre au point une technique pour stabiliser les informations quantiques. Un simple réglage entre deux éléments chimiques, le tellure et le sélénium, qui permet de maintenir le matériau dans l'état quantique souhaité et qui permet de stabiliser les informations quantiques. En plus, ces expériences ont montré qu'on pouvait obtenir ce type de fonctionnement à seulement moins 260 degrés. Ça paraît extraordinairement froid, mais en fait, ce refroidissement peut être obtenu avec de l'hélium liquide standard, ce qui simplifie grandement les choses. Plusieurs groupes de recherche se sont lancés dans le développement d'ordinateurs quantiques plus performants, plus robustes, plus facilement utilisables, et ce sera la prochaine révolution technologique.

Belle soirée à vous. On va du côté de la Bergerie Nationale à Rambouillet où à partir du 4 juin, eh bien, on redémarre les apéros-concerts dans le jardin de Montorgueil. Programmation musicale où vous pourrez également avoir des dégustations et une buvette sur place. Et ça dure jusqu'au 2 juillet. Plus d'infos au 07 77 69 68 19. 07 77 69 69.

0: Et si nous changions de sujet, si nous abordions les programmes télé, c'est national, c'est pas local, mais c'est intéressant aussi de savoir ce qui se passe sur le petit écran. Voici la présélection, Hervé au retour, ensuite de la musique après la pause, et puis 18h, nouvelle édition du journal national et nouvelle édition du journal local.
1: Le programme télé. Et on commence avec TF1, l'été 36, France 2, meurtre au paradis, France 3, le jour le plus long avec John Wayne, Canal, la série Sa Majesté des Mouches, M6, Marié au premier regard, W9, Independence Day, Résurgence, TMC, To Catch a Killer, Misanthrope, et puis sur TF1, série film Pur Week-end avec Admirade et Bruno Solo, Frédéric, Véronique et 5 de leurs amis d'enfance. La trentaine se retrouve pour un week-end de randonnée à Champagny-en-Vanoise, dans les Alpes. David, incarcéré pour trafic de stupéfiants, bénéficie d'une permission de sortie de 3 jours, mais en chemin, les autres apprennent qu'il n'a en fait nullement l'intention de regagner sa cellule. Les gendarmes se lancent bientôt à leur trousse. Voilà, je vous laisse faire votre choix et par avance, une excellente soirée devant votre télévision.
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2: Bonjour à tous. Un homme de 41 ans, père d'une amie de Liana, 11 ans, disparu dans le Gers, a été placé en garde à vue puis déféré au tribunal d'Agen. La fillette a été vue pour la dernière fois dans son véhicule à Florence. Les enquêteurs ont révélé des incohérences dans le discours du suspect. Un important dispositif de recherche avec gendarmes, hélicoptères et chiens reste encore mobilisé pour retrouver la jeune fille. Emmanuel Macron a annoncé 71 nouveaux investissements en France et ils permettront de porter le total à 93 milliards d'euros pour plus de 15 000 emplois. Le président de la République a évoqué des investissements records et historiques. Et puis des changements pour ce 1er juin avec le salaire minimum qui augmente de 2,4% en lien avec l'inflation. Le prix de référence du gaz recule lui de 4,8% tandis que les automobilistes concernés par l'aide de 100 euros pour les gros rouleurs peuvent désormais déposer leur demande sur le site impogouv.fr. Samedi soir, un homme a sauté volontairement dans la Seine dans le 5e arrondissement pour célébrer la victoire du Paris Saint-Germain avant finalement de couler. Il a été repêché, son pronostic vital est très engagé. Et justement, après les débordements survenus au lendemain de cette victoire du PSG en Ligue des Champions, plus de 800 personnes ont été interpellées selon le ministère de l'Intérieur. Le président du Rassemblement National, Jordan Bardella, s'est dit horrifié et évoque des scènes de quasi-guerre civile. On poursuit avec Céline Dion qui a annoncé 10 nouveaux concerts à la Défense Arena en mai 2027 à Paris, en plus de ceux prévus en 2026. Ces nouvelles dates sont réservées aux fans inscrits aux ventes précédentes mais n'ayant pas obtenu de place. La production précise qu'aucune vente grand public n'est pour le moment prévue. Et enfin, début de la deuxième semaine et premier huitième de finale pour la Française Diane Paris sur la terre battue de Roland-Garros. La Française affronte la Polonaise Chwalinska pour une place en quart de finale. Voilà pour l'essentiel de l'actualité. Je vous souhaite une excellente fin de journée à notre écoute.
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3: Dans ce journal de lundi,
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3: Dans ce journal de lundi, parlons de cette initiative.

0: fait partie de ce jury professionnel. Vous pourrez ainsi savoir si votre projet d'économie d'énergie et d'isolation de votre appartement ou de votre maison est novateur en y participant. Vous aurez plus d'informations auprès du service conseil énergie de Rambouillet Territoire au 01 83 75 06 05 01 83 75 06 05 ou sur le site rt78.fr. On se projette au mois de novembre. À Saint-Arnaud-en-Yvelines où aura lieu la 9e édition du Salon du Livre à la salle des fêtes, le Colombier. Si vous êtes auteur, si vous êtes éditeur et vous souhaitez participer à ce prochain Salon du Livre de Saint-Arnaud, bien n'hésitez pas à vous inscrire directement, à prendre toutes les informations nécessaires auprès de la mairie de Saint-Arnaud-en-Yvelines. À Vieille-Église-en-Yvelines, ça sera la fête du village le 13 juin de 12h30 à 18h avec des activités petits et grands, une buvette et restauration. Au niveau tarif, c'est fort modique, 10€ pour les moins de 6 ans, 15€ pour 6 ans et plus, et c'est pour la demi-journée avec accès illimité aux jeux. Plus d'informations auprès du comité des fêtes de Vieille-Église en Yvelines et avec la participation de l'école des Rigoles, de l'Épirigole et du centre de loisirs ainsi que du Haras des Érables. On reste à Vieille-Église en Yvelines où je vous rappelle que la bibliothèque vous propose une exposition de photographies de Fabien Trébuchet, couleur arctique, jusqu'au 20 juin, les mardis de 16h30 à 19h et les samedis de 10h à midi. Le week-end prochain, eh bien, si vous êtes amateur de vide-grenier, vous allez être servi puisqu'à Auffargies, l'ALCA organise sa traditionnelle brocante au foyer rural qui est situé 27 rue des Vaux-de-Cernay de 9h à 18h, 40 à 55 exposants sont attendus. Il y aura également un vide-grenier à Orphin de 9h à 17h au niveau de l'impasse des Sources et puis à Neuf-le-Levieux, vide-grenier de 9h à 17h30 rue aux Moutons, 150 exposants sont attendus. Le département des Yvelines a relancé pour cette saison le processus Yes Plus. Il s'agit d'une rencontre entre les générations d'étudiants et les seniors grâce à des visites à domicile, d'échanges et de moments de convivialité. Si vous souhaitez vous y inscrire, eh bien, il faut aller sur le site oyesplus.fr.
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0: Pour cette fin de journée de lundi, le ciel est peu nuageux. On aura 15 degrés la nuit prochaine. Et mardi matin, eh bien, on se réveillera avec certes quelques éclaircies, mais aussi des averses, des rafales de vent et des températures dans l'après-midi, environ 23 degrés.
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0: Prochain rendez-vous avec l'actualité, ça sera tout à l'heure à 19h pour le national, mais aussi pour le local que j'aurai le plaisir de vous proposer. Oui, c'est toujours intéressant de savoir sur une radio locale ce qui se passe à côté de chez vous. Et puis je reviens vers vous après avoir écouté Yannick Noah et Taylor Swift. Je reviens vers vous pour de l'info locale.

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1: Délivrez-vous, nous accueillons aujourd'hui Philippe Hanoc. Bonjour Philippe. À l'instar de votre ami intime et très proche Pierre de Vallévoux, je ne vais pas dévoiler qui vous êtes, mais je vais vous poser plein de questions. C'est un principe qui pourrait vous intéresser, mais reste à savoir maintenant si vous aimez les réponses.
2: Pas du tout.
1: Alors, première question, Philippe Hanoc. Qui est Philippe Hanoc ?
2: Je serais bien incapable de répondre à cette question. C'est sans doute l'une des raisons pour laquelle j'ai de plus en plus tendance à éviter d'écrire ce nom sur les couvertures de mes livres. J'ai même, avec mon stylo, sans son stylo, évité carrément de mettre un nom ni sur la couverture, ni à l'intérieur, ni nulle part. Pourtant, je en revendique quand même la paternité. Quant à N'est-ce pas le livre en question ? J'avais pas envie de mettre de nom d'auteur non plus, mais c'est quand même plus pratique pour les libraires d'avoir un nom d'auteur. J'ai choisi de prendre un pseudonyme qui m'a été glissé d'ailleurs par mon éditeur, le pseudonyme en fait qui fait référence directement à ce qu'il y a dans le texte, puisque en fait c'est le texte qui compte et certainement pas l'auteur.
1: Si Philippe Hanoc ne sait pas qui il est, est-ce qu'il sait qui il n'est pas ?
2: Je ne suis pas quelqu'un qui a envie de se montrer, qui a envie de mettre la figure de l'auteur avant le texte. Pour moi c'est le texte qui compte et c'est vrai que je préfère m'effacer derrière les textes plutôt que de me mettre devant.
1: Une vingtaine de titres publié à ce jour, en 25
2: ouais.
1: ans
2: publié, 25 ans, le premier, oui. Ouais. Et puis effectivement, là, j'en suis à 20, je crois.
1: Et quelles sont les influences ? D'où vient l'écriture ?
2: Elle vient très très loin, l'écriture, puisque en fait, je me souviens avoir repoussé le moment où je me mettrais à écrire, parce que j'avais le sentiment de mon incapacité à écrire, puisque j'avais 8 ans, donc j'étais tout petit. J'ai réussi à ne pas écrire pendant 4 ans, et les circonstances ont fait que je me suis mis à écrire, et donc c'était en juin 1975, et depuis, je n'ai fait quasiment que ça.
1: Alors maintenant, les influences ?
2: Il y en a une qui a été très très forte dès l'adolescence, c'est Beckett, notamment les romans de Beckett. C'est tombé à un moment où j'avais pris une conscience aiguë justement de l'impossibilité d'écrire quelque chose qui vaille la peine. Et donc à ce moment-là, je tombe sur Mercier Camier, Malone Meur, l'innommable, et je me prends en pleine face à la notion d'empêchement d'écrire, qui est très très fortement ressentie par Beckett, qui me parle terriblement, qui ne résout absolument rien. C'est-à-dire qu'elle me fait juste mettre un doigt sur ce qui fait mal, à savoir, tu as envie d'écrire, tu peux rien faire d'autre, mais en fait, tu ne pourras jamais rien écrire qui vaille la peine. En fait, personne n'écrit quelque chose qui vaille la peine. Tout ce qui est écrit ne vaut rien. Pourtant, il y a quand même beaucoup de gens qui continuent à écrire malgré ça.
1: Et de plus en plus.
2: Voilà, et de plus en plus. Et tu en fais partie. Et donc, il a fallu que je survive à ça. Et c'est ce qui m'a, pendant très très longtemps, empêché d'écrire, puisque j'ai publié mon premier roman, j'avais déjà passé la trentaine largement. J'ai attendu que l'influence de Beckett soit suffisamment éloignée dans le temps pour que ça puisse, pour pouvoir y passer. Quoi.
1: Par Beckett, il y en a eu d'autres.
2: Il y a eu Kafka notamment aussi, ouais. À peu près à la même époque, j'ai tout lu de Kafka. Et ensuite, je me suis rendu compte que à l'époque où je lisais Kafka, ça transparaissait dans mon écriture. Ça me déplaisait vraiment parce que j'ai pas du tout envie d'être influencé. En fait, moi quand j'écris, j'ai envie d'écrire chaque livre comme si c'était le premier, comme si personne n'avait jamais rien écrit avant moi. Je sentais ça, c'était inquiétant. Donc, à un moment donné, j'ai arrêté aussi de lire Kafka. Et puis, quand j'écris Palief, je savais très bien qu'il y avait un pitch proche de celui du château. Et je lui ai dit, tant pis, c'est pas grave, je l'écris quand même. Et je me suis mis à relire Kafka à ce moment-là. J'ai relu le château après la publication de Palief. Et je me suis rendu compte que j'avais fait complètement autre chose et que, en fait, la ligne vers laquelle je tends est presque symétriquement opposée à celle de Kafka. Dans le château, tend vers l'infini, alors que dans Palief, j'allais vers presque rien. Et j'étais content, je me suis dit, bon, j'ai beau raconter une histoire qui est très proche, finalement, ce que ça dit, c'est complètement autre chose.
1: Est-ce que vous avez l'écriture facile ?
2: Terriblement, oui.
1: Ça en est effrayant, ce point-là ?
2: Oui, oui, oui, parce qu'en fait, je peux écrire à peu près tout le temps, n'importe quand, et absolument sans arrêt, ce qui fait que je pense que j'écris beaucoup plus que la plupart des gens ne lisent, je veux dire, en quantité.
1: Quand le temps n'est pas à l'écriture, il est à la lecture ?
2: Je lis aussi, mais je ne suis pas un très bon lecteur. Souvent, je sens vraiment mon incapacité à écrire, je la sens très forte aussi encore, mais mon incapacité à bien lire, je la sens encore plus forte.
1: C'est quoi bien lire ?
2: Il y a des gens qui sont très bons lecteurs, qui sont pas forcément des gens qui écrivent, mais qui sont le talent de la lecture. La lecture, c'est une compétence. On n'en parle pas beaucoup d'ailleurs. Il y a des gens, ils savent lire vraiment bien. Je parle de la lecture en comprenant ce qu'on lit. Moi, je suis bon lecteur à l'oral, je lis bien les textes à l'oral, mais par contre, je me rends bien compte que, comme je ne pense qu'à écrire, dès que je lis, je suis parasité par des choses que j'écris dans ma tête en même temps que je lis. Finalement, ce qui se passe dans ma tête, très vite, n'a plus grand chose à voir avec ce qui est écrit dans le livre, et c'est dommage, ça, c'est une espèce de pollution, donc je ne suis pas très bon lecteur à cause de ça.
1: Dans cet ensemble de à peu près 20 titres parus depuis 25 ans, qu'est-ce qui fait une ligne, lectrices.
2: J'ai longtemps dit, et c'est toujours vrai quand même, que ça concernait la question de savoir qui on est de manière plus large. C'est l'incapacité des mots à désigner le monde, le rapport entre les mots et les choses. On a un langage, on est content parce que ça nous permet de parler, de communiquer. On a l'impression que ce qu'on dit correspond à la vérité, alors qu'en fait, non, pas du tout. De plus en plus, d'ailleurs, dans mes textes les plus récents, c'est très très net, je remets en question la pertinence même de l'acte de parole. Il me paraît très vain, et pourtant, c'est ce qui définit l'homme. L'homme, voilà, c'est un homme de parole, hein, comme disait, je crois que c'est Claude Agege. Je suis très marqué aussi par le fait que les mots sont tous d'occasion, ils ont tous déjà servi, donc forcément, ils sont entachés de plein de choses qui vont résonner différemment chez la personne qui l'on s'adresse, ce qui fait que finalement, bon, elle va entendre quelque chose qui va être tout à fait différent de ce que moi j'ai voulu dire. C'est là-dessus que je travaille, c'est-à-dire que ce qui me plaît, c'est ce qui se passe dans l'esprit du lecteur, et pas forcément dans le mien, c'est arriver à faire en sorte que le lecteur construise sa lecture du livre qu'il est en train de lire. J'aime beaucoup quand sa lecture est parfois un peu éloignée de ce que moi j'avais l'impression d'avoir écrit.
1: Tout ça se construit dans des formes très différentes. Des romans, romans courts, des histoires, il y a la poésie, il y a des formes très diverses. Au moment de l'acte d'écriture, est-ce que la forme est déjà prédéfinie ou bien tout vient au fur et à mesure?
2: Mais même ça, c'est jamais pareil non plus. Moi, quand j'écris, j'ai envie que le livre, il invente son propre langage, sa propre écriture, et qu'il ne ressemble à rien de ce que j'ai écrit avant, et qu'il ne ressemble à rien non plus de tout ce qui a été écrit auparavant, même si bien sûr il y aura une parenté, puisque nous faisons partie de la même espèce.
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0: Rendez-vous le 16 juin prochain aux Essarts-le-Roi, je vais y arriver, puisque la mairie organise en partenariat avec les cafés de la mairie la diffusion des matchs France-Sénégal à 21h et de France-Norvège le mardi 26 juin à 21h. Ça se passera à place de l'ancienne mairie. Diffusion sur grand écran, restauration sur place.
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2: Oui, depuis le 19 mai, Soja Sonne, la marque bretonne spécialisée dans les produits à base de soja, a lancé une campagne aussi inattendue qu'improbable. Hein. Contactez directement les influenceurs masculinistes pour leur proposer de devenir le nouveau visage de la marque. À rebours de l'image transmise par ce courant viriliste qui désigne les hommes pas assez virils à leurs yeux comme des hommes soja. Tous ont refusé bien sûr et c'était exactement le but. Alors on rappelle que sur TikTok, YouTube, Twitch circule depuis des années un terme bien précis pour désigner un homme jugé par les masculinistes comme étant trop mou et pas assez viril. Homme soja, des vidéos véhiculant cette idéologie ont pu donc faire des millions de vues, conférant un potentiel de publicité immense pour une marque qui voulait promouvoir ses produits au soja. Ce que n'a pas manqué de repérer la marque française Soja Sonne, qui a décidé donc de transformer ce pseudo symbole de faiblesse en une force, comme le résume dans une vidéo une agence spécialisée dans les publicités créatives qui décryptent l'initiative de Soja Sonne. Et bien ces communautés masculinistes qui dénoncent le soja sont tout autant obsédées par les protéines, celles qui seraient utiles pour sculpter leur corps, et affirment leur puissance. Or le soja est précisément l'une des meilleures sources de protéines végétales qui soit. En d'autres termes, les hommes qui se moquent le plus du soja en tant qu'aliment sont nutritionnellement parfaits, potentiellement leur cœur de cible. C'est donc sur cette contradiction toute simple que la marque a bâti toute sa campagne. Le projet baptisé Sojaman est de contacter directement plusieurs influenceurs masculinistes et de leur proposer très sérieusement de devenir les ambassadeurs officiels de la marque. Et la marque ne s'est pas contentée d'un simple mail. Elle a infiltré tous les canaux de prédilection et des communautés commentaires sur leurs vidéos TikTok, dont symbolique effectuée lors de leur live Twitch pré-roll sur YouTube. Autant d'appels du pied impossible à ignorer pour la sphère masculiniste, et ça a donc fait le buzz comme cette phrase: vous pensez vraiment que je peux représenter les gens qui bouffent de ça? Voilà, c'est exactement ce qu'il leur fallait.
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On va parler rétromobile. Dimanche prochain, rendez-vous au Perret en Yvelines de 10h à 18h, au parc municipal et en centre-ville, pour admirer des voitures anciennes. En fait, c'est un véritable musée à ciel ouvert qui vous sera proposé ce dimanche prochain, 10h à 18h, au Perret.

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1: Dans ce journal de la communauté d'agglomération Rambouillet Territoire, parlons du service d'aide et d'accompagnement à domicile, le SAAD. Le Centre intercommunal d'action sociale, le CIAS, de Rambouillet Territoire, favorise le maintien à domicile des personnes âgées et ou en situation de handicap. Les agents du CIAS ont pour mission de tout mettre en œuvre pour que les usagers conservent leur cadre de vie, leur repère et un lien social en toute bienveillance, en respectant les habitudes de vie de chacun et en instaurant une relation de confiance. Aide à domicile et auxiliaires de vie interviennent donc auprès des bénéficiaires pour leur apporter un soutien et un accompagnement dans les activités du quotidien, préparation des repas, aide à la toilette, ménage, repassage, aide administrative, courses, promenades. L'équipe administrative est à votre disposition et à votre écoute. Vous pouvez la contacter afin d'obtenir tous les renseignements utiles pour la mise en place du service. Vous avez également la possibilité de prendre rendez-vous auprès des responsables du secteur pour une visite à votre domicile. Le CIAS est aussi un acteur important dans le réseau partenarial social et médico-social du territoire. Plus d'infos sur rt78.fr.

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0: Alors ça rappelle de vieux souvenirs, 1986, Maria Magdalena avec Sandra. Et aujourd'hui, on doit être grand-mère, hein, je pense, oui. C'est comme quoi le temps passe vite. Allez, on passe à autre chose, la sélection télé pour cette soirée de ce lundi. Ça n'a plus de secret pour vous.
1: 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Et on commence avec TF1, l'été 36, France 2, meurtre au paradis, France 3, le jour le plus long avec John Wayne. Canal, la série Sa Majesté des Mouches. M6, Marié au premier regard. W9, Independence Day, Resurgence. TMC, To Catch a Killer, Misanthrope. Et puis sur TF1, série film Pur Week-end avec Cadmérade et Bruno Solo, Frédéric, Véronique et 5 de leurs amis d'enfance. La trentaine se retrouve pour un week-end de randonnée à Champagny-en-Vanoise dans les Alpes. David, incarcéré pour trafic de stupéfiants, bénéficie d'une permission de sortie de 3 jours. Mais en chemin, les autres apprennent qu'il n'a en fait nullement l'intention de regagner sa cellule. Les gendarmes se lancent bientôt à leur trousse. Voilà, je vous laisse faire votre choix et par avance, une excellente soirée devant votre télévision.
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2: Bonsoir à tous. L'avocat des parents de Liana, disparue dans le Gers, a indiqué qu'ils avaient cessé tout contact avec le suspect de 41 ans après un comportement jugé inapproprié lors d'une soirée pyjama en début d'année scolaire. Il s'agit du père d'une amie de la fillette qui a été placée en garde à vue et doit être déférée à Agen. Les recherches se poursuivent. Selon une agence iranienne, Téhéran a suspendu les négociations avec Washington destinées à mettre fin au conflit au Moyen-Orient. L'Iran justifie cette décision par des violations répétées du cessez-le-feu irano-américain conclu le 8 avril dernier. Les conséquences directes de ce regain de tension, c'est que le prix du pétrole s'est à nouveau envolé. Ici, vers 15h30 à Paris, le baril de Brent gagnait près de 5% en passant à presque 96$. De son côté, Emmanuel Macron s'est entretenu avec des investisseurs saoudiens de premier plan à la 9e édition de Chose France. Il a annoncé 71 nouveaux investissements pour un total de 93 milliards d'euros. La verrerie du Ralex, connue pour ses verres emblématiques, a ouvert une procédure de redressement judiciaire avec une période d'observation de 6 mois en raison de tensions de trésorerie. L'entreprise, reprise par ses salariés il y a 2 ans, fait en effet face à des difficultés financières. Une explosion dans une fabrique de feux d'artifice dans le nord de Malte a provoqué d'importants dégâts et un large panache de fumée. 2 hommes ont été légèrement blessés à proximité de l'usine qui était vide au moment des faits. Une enquête est en cours. Et bonne nouvelle pour les fans de Céline Dion qui a annoncé 10 nouveaux concerts à la Défense Arena en mai 2027, en plus de ceux prévus en 2026. Cependant, ça concerne uniquement celles et ceux qui étaient déjà inscrits et qui n'avaient pas pu avoir de place. Et enfin, Roland Garros, fin de parcours pour Diane Paris qui s'est inclinée face à la Polonaise Chwalinska. Chez les femmes, Schneider et Kalinskaya sont passés au prochain tour, tout comme Koboli chez les hommes. Voilà pour l'essentiel de l'actualité, je vous souhaite une excellente soirée à toutes et à tous à notre écoute.
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3: Dans ce journal de lundi, parlons de cette initiative originale à la Celle-les-Bordes, puisque le foyer rural de la municipalité va vous proposer un apprentissage de pilotage de drone, elle s'adresse aux jeunes, dimanche à la salle polyvalente Terrain de Foot, au 5 bis rue du Bois des Gaules. Les drones sont fournis. Vous avez jusqu'au 7 juin pour participer au concours Maison Économe, proposé par l'ALEC 78 et l'association Énergie Solidaire. Il s'agit de la 20e édition de ce concours. Un jury professionnel diversifié, engagé et local va étudier les dossiers. Rambouillet Territoire fait partie de ce jury professionnel. Vous pourrez ainsi savoir si votre projet d'économiser les dossiers. Rambouillet Territoire fait partie de ce jury professionnel. Vous pourrez ainsi savoir si votre projet d'économie d'énergie est 10

0: Village le 13 juin, de 12h30 à 18h, avec des activités petits et grands, une buvette et restauration. Au niveau tarif, c'est fort modique, 10 euros pour les moins de 6 ans, 15 euros pour 6 ans et plus. Et c'est pour la demi-journée avec accès illimité aux jeux. Plus d'informations auprès du comité des fêtes de Vieille Église en Yvelines. Et avec la participation de l'école des Rigoles, de l'Épirigole et du centre de loisirs, ainsi que du Haras des Érables. On reste à Vieille Église en Yvelines. Je vous rappelle que la bibliothèque vous propose une exposition de photographies de Fabien Trébuchet, couleur arctique, jusqu'au 20 juin, les mardis de 16h30 à 19h et les samedis de 10h à midi. Le week-end prochain, eh bien, si vous êtes amateur de vide-grenier, vous allez être servi, puisqu'à Aufargie, l'ALCA organise sa traditionnelle brocante au foyer rural, qui est situé 27 rue des Vaux-de-Cernay, de 9h à 18h, 40 à 55 exposants sont attendus. Il y aura également un vide-grenier à Orphin, de 9h à 17h, au niveau de l'impasse des Sources, et puis à Neufle-le-Vieux, vide-grenier de 9h à 17h30, rue aux Moutons, 150 exposants sont attendus. Le département des Yvelines a relancé pour cette saison, le processus IS+, il s'agit d'une rencontre entre les générations d'étudiants et les seniors, grâce à des visites à domicile, d'échanges et de moments de convivialité. Si vous souhaitez vous y inscrire, eh bien, il faut aller sur le site oisplus.fr.
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0: Pour cette fin de journée de lundi, le ciel est peu nuageux. On aura 15 degrés la nuit prochaine. Et mardi matin, eh bien, on se réveillera avec certes quelques éclaircies, mais aussi des averses, des rafales de vent et des températures dans l'après-midi environ 23 degrés.
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0: Voilà, prochain rendez-vous et dernier rendez-vous avec l'actualité. Ça sera l'actualité nationale tout à l'heure à 20h. Moi, je vous accompagne jusqu'à ces 20h, justement, pour vous permettre de bien terminer cette journée en musique, mais également avec des infos locales. La musique, c'est tout de suite les Pet Shop Boys.

RVE 103.7, merci d'être avec nous. Tiens, on va à Vieille Église en Yvelines. Vous savez qu'il y a une bibliothèque animée par des bénévoles. Ils font un sacré travail et vous avez de superbes ouvrages à consulter. En plus, c'est gratuit. Ils organisent jusqu'au 20 juin une exposition de photographie de Fabien Trébuchet. C'est les mardis de 16h30 à 19h et les samedis de 10h à midi.

0: Belle soirée à vous. Tiens, on va du côté de Saint-Arnoult en Yvelines où le collège Georges Brassens organise une journée portes ouvertes ce samedi et accueilleront à cette occasion eh bien, les élèves qui veulent tout savoir sur cet établissement. C'est de 9h à 11h30.
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2: Et pour parler cinéma, on retrouve Jessie Desprairial. Bonjour Jessie.
3: Bonjour Jean-Marc, bonjour à tous.
2: Cette semaine, deux films à l'affiche et deux films qui ont marqué le Festival de Cannes.
3: Exactement, alors ça va être un peu le fil rouge de toute la programmation du mois de juin. On aura beaucoup de films qui auront été présentés à Cannes. Et on commence effectivement avec La Vénus électrique, qui est un film qui a été présenté hors compétition et qui a fait l'ouverture du festival. Et donc c'est une romance qui a été réalisée par Pierre Salvadori et dans laquelle on retrouve notamment Pio Marmaille, Anaïs de Moustier et Gilles Lellouche. Et la genèse de ce film, elle n'est pas banale puisque l'idée a germé sur le tournage de Planétarium de Rebecca Zlotowski où Pierre Salvadori jouait le rôle d'un cinéaste qui, à la fin des années 30, se lançait dans le tournage d'un drame sentimental teinté d'occultisme. C'est ce film, justement, que son personnage tournait dans un film il y a 10 ans et qu'il réalise en vrai aujourd'hui. Donc c'est assez marrant. Et l'histoire, c'est effectivement la même, à savoir celle d'une fausse voyante qui fait croire à un jeune peintre qu'elle peut le mettre en contact avec son épouse défunte. Sauf que ce faisant, elle va tomber amoureuse de lui et devenir la porte-parole de sa propre rivale, c'est-à-dire l'ex-femme, finalement. Donc voilà, l'histoire se passe aussi dans les années 20-30, donc c'était une période où l'occultisme était assez en vogue. Et donc voilà, c'est un vrai petit bijou, c'est drôle, c'est tendre, vous allez beaucoup rire, il y a vraiment des phrases très marrantes. Et puis vous aurez aussi un petit peu les larmes aux yeux de temps en temps.
2: Et pour avoir les larmes aux yeux, on va le voir quand ce film ?
3: Alors du coup, plein de séances, on en a trois. Ce mercredi 3 juin à 14h et 20h30 et une autre ce vendredi 5 juin à 17h30.
2: Et puis un autre film qui était celui-là par contre en compétition, Histoire parallèle.
3: Histoire parallèle, alors là il s'agit plutôt d'un drame réalisé par Asghar Farhadi avec un casting assez luxueux puisque vous y retrouverez entre autres Isabelle Huppert, Virginie Efira et Pierre Ninet. Et l'histoire, c'est celle d'une femme qui est en quête d'inspiration pour son nouveau roman et qui, du coup, espionne ses voisins d'en face pour savoir s'il n'y aurait pas une petite idée qui pourrait jaillir de ses observations. Et puis, un jour, elle engage un jeune homme pour l'aider dans son quotidien. Et c'est un jeune homme qui va finir par bouleverser complètement sa vie et son travail jusqu'à ce que la fiction qu'elle avait imaginée dépasse la réalité de tous. C'est vraiment un film qui propose une vraie réflexion assez passionnante et vertigineuse sur le réel et l'imaginaire. Donc, c'est-à-dire dans le sens où l'imagination embellit la réalité, mais parfois il vaut peut-être mieux que la fiction et la réalité demeurent des histoires parallèles, justement. Et tout ça, c'est fait de façon très ludique dans la réalisation, c'est vraiment bien réalisé, c'est foisonnant, ça apporte beaucoup de sujets. Il y a la jalousie, la trahison, le désir, la solitude, la vérité, etc. Donc c'est aussi une exploration des relations humaines.
2: Les relations humaines, donc on pourra se rendre compte de la pertinence de ce film pour les étudier, ça sera quand ?
3: Ça sera ce mercredi 3 juin à 17h et ce vendredi 5 juin à 14h et 20h30.
2: Très bien, donc on a bien compris, vous l'avez dit au début de cette chronique, pour le mois de juin, ça sera surtout sous l'angle du Festival de Cannes que se fera la programmation des Prairiales.
3: C'est ça, on sera un peu sur la croisette, on prolonge.
2: Mais on a déjà la chaleur, un peu de soleil, il manque plus que la mer, mais bon, ça va être compliqué.
3: C'est ça, on y est.
2: On y est. Merci Jessie, puis on rappelle que pour toute l'actualité des Prairiales, on va sur un site internet.
3: C'est ça, sur ville-epernon.fr/prairial et vous saurez tout.
2: Eh ben on saura tout. Merci, on se dit à la semaine prochaine.
3: À la semaine prochaine, merci.

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1: Dans ce journal du département des Yvelines, nous allons à Ouvargy. En effet, le département se veut le premier partenaire des communes. Et à ce titre, il y a eu un nouvel épisode il y a quelques mois, puisqu'à Ouvargy, ce soutien du département des Yvelines a permis la construction d'une extension de l'hôtel de ville et de l'aménagement des jardins adjacents. Si vous souhaitez plus d'informations sur cette réalisation, consultez le magazine du conseil départemental Yvelines numéro 58 ou rendez-vous sur le site yvelines.fr.

Et pour nos amis qui habitent Vieille Église en Yvelines, je vous rappelle que c'est la fête du village le 13 juin prochain grâce au comité des fêtes et grâce à l'Épirigole, l'école des rigoles, enfin bref, grâce au village. Voilà, et on vous y attend nombreux. Avec des animations pour les enfants, mais aussi pour les grands, et puis aussi la possibilité de se restaurer sur place.

0: Eh bien voilà, il est l'heure de se quitter. Se quitter comment? Bah avec la sélection télé pour votre soirée, pour celles et ceux qui ont raté les précédentes éditions. 20h, vous aurez la dernière édition du journal. Je reviens vers vous demain matin à 6h pour la première édition du journal local. Belle soirée à vous et les coups de RVE.
1: Le programme télé. Et on commence avec TF1, l'été 36, France 2, meurtre au paradis, France 3, le jour le plus long avec John Wayne. Canal, la série Sa Majesté des Mouches. M6, marié au premier regard. W9, Independence Day, Resurgence. TMC, To Catch a Killer, Misanthrope. Et puis sur TF1, série film Pur Week-end avec Admirad et Bruno Solo, Frédéric, Véronique et 5 de leurs amis d'enfance. La trentaine se retrouve pour un week-end de randonnée à Champagny-en-Vanoise, dans les Alpes. David, incarcéré pour trafic de stupéfiants, bénéficie d'une permission de sortie de 3 jours. Mais en chemin, les autres apprennent qu'il n'a en fait nullement l'intention de regagner sa cellule. Les gendarmes se lancent bientôt à leur trousse. Voilà, je vous laisse faire votre choix et par avance, une excellente soirée devant votre télévision.
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2: Bonsoir à tous. L'avocat des parents de Liana, disparue dans le Gers, a indiqué qu'ils avaient cessé tout contact avec le suspect de 41 ans après un comportement jugé inapproprié lors d'une soirée pyjama en début d'année scolaire. Il s'agit du père d'une amie de la fillette qui a été placée en garde à vue et doit être déférée à Agen. Les recherches se poursuivent. Selon une agence iranienne, Téhéran a suspendu les négociations avec Washington destinées à mettre fin au conflit au Moyen-Orient. L'Iran justifie cette décision par des violations répétées du cessez-le-feu irano-américain conclu le 8 avril dernier. Les conséquences directes de ce regain de tension, c'est que le prix du pétrole s'est à nouveau envolé. Vers 15h30 à Paris, le baril de Brent gagnait près de 5% en passant à presque 96$. De son côté, Emmanuel Macron s'est entretenu avec des investisseurs saoudiens de premier plan à la 9e édition de Choses France. Il a annoncé 71 nouveaux investissements pour un total de 93 milliards d'euros. La verrerie du Ralex, connue pour ses verres emblématiques, a ouvert une procédure de redressement judiciaire avec une période d'observation de 6 mois en raison de tensions de trésorerie. L'entreprise, reprise par ses salariés il y a 2 ans, fait en effet face à des difficultés financières. Une explosion dans une fabrique de feux d'artifice dans le nord de Malte a provoqué d'importants dégâts et un large panache de fumée. 2 hommes ont été légèrement blessés à proximité de l'usine qui était vide au moment des faits. Une enquête est en cours. Et bonne nouvelle pour les fans de Céline Dion qui a annoncé 10 nouveaux concerts à la Défense Arena en mai 2027, en plus de ceux prévus en 2026. Cependant, ça concerne uniquement celles et ceux qui étaient déjà inscrits et qui n'avaient pas pu avoir de place. Et enfin, Roland Garros, fin de parcours pour Diane Paris qui s'est inclinée face à la Polonaise Chwalinska. Chez les femmes, Schneider et Kalinskaya sont passées au prochain tour, tout comme Koboli chez les hommes. Voilà pour l'essentiel de l'actualité, je vous souhaite une excellente soirée à toutes et à tous à notre écoute.

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0: Le pur son old school, c'est dans Body & Soul avec Fred.

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